C'est Stéphane, je vous accompagne jusqu'à 22h dans Rythme le soir avec Fouki et Jay Scott. Copilote un petit peu plus tard, là, c'est Ben, l'oncle Soul. Bienvenue chez nous.

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1: Quand j'étais petit et que je voyais un film de super-héros à la télé, je voulais devenir Batman ou Superman. Et je sais pas si c'est dans cette optique-là, et je sais pas non plus si c'est que pendant la fin de semaine du Grand Prix de Montréal, mais j'ai vu sur les panneaux à messages variables cette fin de semaine qu'on écrivait « Les autoroutes ne sont pas des pistes de course ». Je trouvais que c'était un rappel très judicieux avec la visite des Formule 1 qui nous fascine. Et justement, soyez prudents si vous nous écoutez dans la voiture. On fournit tout ce dont vous avez besoin pour faire un beau trajet.
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Parlez-moi donc du geste que vous avez commis par pure paresse. Il y a ce gars sur les réseaux sociaux qui a échappé sa télécommande par terre, puis au lieu de se lever, il a téléchargé une application sur son téléphone pour contrôler sa télé. Je sais pas si c'est vrai, mais ça me fait vraiment rire. Bulle de converse de l'application Cogeco Média pour me partager votre comportement paresseux. Je suis curieux.

0: Je vous ai demandé votre comportement paresseux. Amélie de Québec ramasse beaucoup de choses avec ses orteils au lieu de se pencher. Puis c'est assez répandu, ça a l'air. Nico et Andréane de Blainville disent la même chose. J'aime aussi Jen qui, dans ses moments de paresse, texte ses enfants dans la maison pour leur demander, mettons, peux-tu venir me porter une bouteille d'eau dans le sous-sol? Ça, c'est en plein le genre d'histoire que j'aime. Et pour la musique qu'on aime, ben il y a entre autres Tibbs avec Nation et aussi toujours les vacances dans Rythme le soir.
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0: voisinage est tellement encore et toujours une activité répandue sur les lieux de travail du monde entier qu'on a inventé un outil pour patiner sans se faire pogner. Un masque, c'est en fait un micro Bluetooth qui couvre toute votre bouche. Personne ne pourra lire sur vos lèvres et en plus, le son est étouffé et incompréhensible, dit-on, pour les gens autour de vous. Par contre, tu te fais un peu juger parce que quand t'enfiles ton mouthpiece de Darth Vader, ben tout le monde sait que tu t'apprêtes à parler dans leur dos. Alors, c'est pas très, très discret. La musique qui s'en vient pour vous dans Rythme le soir.
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0: Evelyne de Pointe-aux-Trembles, je suis triste pour toi. La famille a perdu le chat. Ça dort mal ces jours-ci, m'écrit-elle. Le chat de la famille s'est sauvé il y a 7 jours environ. Pas de nouvelles. Si jamais vous croisez un gros matou qui cherche sa route et répond au nom de Bleuet, vous me le direz. Je vais vous mettre en contact. Mais les enfants ne perdent pas espoir. Elle dit qu'ils sont très inquiets parce que c'est pas un chat qui va à l'extérieur d'habitude. Bonne chance, la petite famille. 2 heures en français pour vous qui se poursuivent. Je vous retrouve demain après 18h, les hits. Voici ce qui s'en vient à rythme. 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
16: Mais!
17: On en a mangé une hier.
16: Colline de tabarnouche en prolongation 3-2.
18: Martin.
17: Ouais, je sais.
18: On peut pas gagner avec 12 tirs.
17: Non, ça, c'est. Hey, Colline, t'as tellement raison.
18: Tirez les boys, ça va bien aller.
17: Ouais, c'est.
18: On va peut-être avoir plus de chance.
17: Fait deux matchs où le Canadien ne tire pas au but. Ça a pas donné un super bon résultat hier. On perd en prolongation 3-2.
18: Mais il y a eu un but qui a été refusé. Ça aurait pu changer la donne. Non, mais Gary Mart.
17: Steph.
18: Je vais juste donner un peu de motivation. Ouais,
17: j'ai bien. J'ai pas tout écouté à la game, bien honnêtement. Là.
18: Mais non,
17: après la première période, hier, c'était la fin des émissions pour moi. Mais je me lève ce matin, c'est la première chose que je regarde, évidemment. Je veux savoir ce qui s'est passé et je vois le score. Tabarnouche. C'est la première fois qu'on perd deux matchs en ligne dans les séries. Là. Ça veut dire quoi?
18: Mais ça veut dire... Oh, attends un peu. Moi, faut que je vous dise quelque chose que j'ai réalisé.
17: Oh, attention!
18: Êtes-vous prêt?
17: Oui, non, ben, je sais pas.
18: C'est la fête à Debèche demain.
17: Hein? Il a fait par exprès?
18: Le 27 mai.
17: Il veut se faire un cadeau?
18: Et on a un autre match à domicile demain à Montréal, le 27 mai.
17: Ah, il peut pas perdre, là.
19: Ça sent la victoire.
18: Fait que... bon, moi, je veux juste dire que...
19: Aussi simple que ça.
18: C'est ça.
17: Bon matin.
18: Bon matin.
17: Bon matin.
19: Bon matin.
17: Bon matin à vous autres. Un gros merci d'être là. Il est 6 heures.
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17: 6h01 minute même. Merci d'avoir choisi Rythme 97.1. Bienvenue dans le matin. Juste pour le fun, ça décolle maintenant. C'est quoi? Mardi aujourd'hui, le 26 mai 2026. Amanda Moisan, bon matin.
19: Bon matin.
17: Wonder Steph, bonjour.
18: Moi, je suis en forme, même si j'ai regardé
17: j'ai
18: les
17: bonjour,
18: deux
17: là.
18: Périodes.
17: J'ai juste dit bonjour. Je
18: bonjour.
17: Dit
18: bonjour.
19: Toujours en forme.
18: Toujours en forme. Ben, ça dépend des jours.
17: Oui.
19: Ah ouais.
17: Oui.
19: Moi, j'ai regardé le match au complet quand mon cadran a sonné un matin. Ouf!
18: Oh,
19: un petit comme 10 secondes de regret, une fois réveillé, ça va.
17: Je suis réveillé ce matin, ben pas ce matin, mais cette nuit pour aller faire pipi, puis j'ai même pas osé regarder l'heure. J'ai dit non, non, il n'est pas 2h35, il n'est pas 2h35. Je suis allé me recoucher, ça a sonné 3 secondes après.
19: Non.
17: Isabelle Parisien, bon matin. Est-ce que je suis la seule à avoir de la misère à sortir du lit ce matin? Non.
18: Ben non.
17: Ouais. Amanda, c'est les derniers jours qu'on va travailler ensemble.
19: Oui.
17: Phil Bessette revient lundi prochain.
18: Ça a passé vite,
17: 3 semaines, ça n'a pas de bon sens. J'avais le goût de t'offrir quelque chose. Ça fait longtemps que je travaille là-dessus. Tu sais que moi et Wonder, on a des connexions assez solides, merci, avec un band qui s'appelle, et c'est depuis peu à part ça, band qui s'appelle Copinote. Et j'ai demandé à les amis, à la gang de Copinote, est-ce que c'est possible de nous faire une toune pour le matin, juste pour le fun? Puis le chanteur de Copinote a dit, écoute, Big, pas de trop. Il y a un accent un peu.
18: Puis là, ce qui est le fun, OK, c'est que ça va vous rester encore plus dans la tête, je pense.
17: C'est rock'n'roll un peu, là, ça brasse un petit peu. Mais à 6h02, j'ai le goût de vous faire entendre ça.
18: Sauf que ça va les aider à sortir du lit ce matin, tu sais.
17: Puis 11007, si jamais vous aimez ou vous aimez pas, on veut le savoir. 11007, voici Copinote, à rythme.
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0: ça c'est nous autres, ça. Il est 6h05 minutes. Si vous avez aimé, faites-nous le savoir au 11007. C'est Copinot chez nous que vous venez d'entendre. C'est un ben.
1: Les gens disent qu'ils aiment ça, là.
2: Ouais, ça va bien, ouais, c'est présent.
0: C'est hot en table. Merci, Steph. France, j'aime ça, j'aime ça. Oh, ça rentre, OK. 6h06 minutes, je veux savoir dans l'actualité, Amanda, au bulletin de 6h30 ce matin, de quoi on va jaser?
1: Il y a un petit avion qui s'est écrasé hier soir. Oh. C'est pas la première fois que ça arrive à l'aéroport de Carp, qui est situé sur le chemin.
0: Le chemin, ça se dit.
1: Le chemin Thomas Arg à Ottawa, il y avait deux personnes qui se trouvaient à bord. Là, heureusement, je rassure tout le monde, il n'y a pas de blessés graves.
0: C'est bon, ça.
1: Mais évidemment, le Bureau de la sécurité des transports du Canada qui est en charge de cette enquête-là pour tenter un petit peu de comprendre. Hein, parce que hier, il faisait beau. Là, je veux dire, des fois, les conditions...
0: Fausse manœuvre.
1: Ouais, c'est ça. Donc, à suivre...
0: Tu parles d'avion. Je sais pas si tu as vu ça sur les réseaux sociaux, les médias sociaux. Moi, j'ai vu ça hier. J'en venais pas. Quelqu'un qui fait du parapente. Je sais pas dans quel coin de pays on se trouve, mais la personne fait du parapente. C'est du parachute. Tu sais, tu sautes d'une montagne en parachute, puis tu te laisses aller avec le gré du vent. Là, c'est de toute beauté. Je le ferai jamais de ma vie, mais bon. Il y a du monde qui trippe là-dessus, et il y a un Cessna qui passe et rentre carrément dans le parachute. Écoute, la personne te prend une maudite débarque, essaie de sortir le parachute d'urgence, ça sort pas, ça sort à la dernière seconde et va s'écraser sur le sol. La personne a été blessée, mais légèrement.
2: C'est ça, on est chanceux de ce qui s'est passé par après.
0: On la voit atterrir, puis écoute, mais atterrir, s'écraser carrément sur le sol. Essayez de voir ça sur les médias sociaux, c'est impressionnant. À part ça, dans l'actualité?
1: Sinon, je vous parle des listes d'attente. On sait, dans le système de santé, des fois, c'est pas toujours évident, mais là, c'est des listes d'attente en chirurgie pédiatrique, donc pour les enfants. On nous dit que ça reste très, très, très longue liste dans la région. Il y a 3500 enfants en attente au CHIO actuellement, mais il y a deux hôpitaux de la région qui se sont mis ensemble, donc alliés, pour trouver des solutions pour réduire justement les délais d'attente. Donc, on a annoncé ça hier du côté d'Ottawa. Je donnerai un petit peu plus de détails tantôt, mais on veut trouver une façon pour accélérer le temps d'attente, parce que surtout quand ça touche les tout-petits, hein, on espère que ça va rapidement. Donc, voilà.
0: On ouvrir les cliniques vétérinaires pour le public. Je sais pas, il y a quelque chose qui s'en vient. OK, on va avoir du détail là-dessus. Ben, on l'a fait pendant la pandémie. Les vétérinaires venaient nous piquer, rappelez-vous. Pourquoi pas?
1: Pourquoi on met à contribution plusieurs professionnels. Ça peut juste aller mieux.
0: 6h08 minutes. Merci, Amanda. Côté temps et température pour aujourd'hui, mardi, Steph.
2: On va être gâtés. Oh? On va être vraiment gâtés.
0: Ben, ça
2: on
0: commence
2: parle
0: bien,
2: de soleil tout au long de la journée avec 27 au thermomètre. Mais attention, avec l'humidex, 30 degrés. Ce matin, on se réveille déjà avec un bon petit 9 degrés.
0: Ah!
2: Pas si mal. Le soleil nous réchauffe également. Donc, une belle journée de prévue.
0: OK. On le prend avec plaisir à part ça. Dans tes Wonder News aujourd'hui, tu vas jaser de quoi? T'as-tu une idée déjà?
2: Je vais parler de Miley Cyrus, de Dédé à travers les brumes.
0: Oh, OK, le
2: mais
0: film.
2: Je parlerai pas de Dédé. Ouais, c'est en fait un lien. Parce que je peux pas tout vous dévoiler.
0: Non,
2: d'autres petites surprises comme ça, restez pas loin.
0: Parfait. On va être là, c'est sûr et certain. On va revenir sur la défaite du Canadien hier. C'est fait, on est revenu.
2: L'hymne national?
0: Oui. Hey, c'était bon hier.
2: Attention, là.
0: C'était bon. Sérieusement, ça a fait du bien. Et je sais pas ce qu'on va faire pour le prochain match qui est demain soir. Est-ce qu'on va inviter Brigitte Boisjoli?
2: Mélissa Bédard? Pas bien, là. On la cale depuis le début des séries. Il n'y a rien qui se passe. En tout cas, on verra.
0: J'ai hâte de voir. La grande, grande nouvelle dans le monde du sport ce matin, c'est samedi que va avoir lieu la grande, grande parade pour la LPHF à Montréal. Les filles de la Victoire vont avoir droit à leur parade le quartier des artistes à Montréal. Ça vous tente d'aller voir ça, aller dire bravo aux filles qui ont gagné leur premier trophée Walther. On aurait pu l'avoir ici à Ottawa. On aurait pu. Malheureusement, on a perdu en finale.
2: Ils sont quand même bien rendus loin.
0: On s'est rendu loin. Ça va peut-être être l'année prochaine, dans deux ans, dans 3 ans. Mais on va y toucher à un moment donné, c'est sûr et certain. Bravo aux filles de la charge, d'abord et avant tout, mais aussi aux filles de la victoire, les grandes gagnantes cette année du Trophée Walters pour la LPHF. Il est 6h10 minutes. Un gros merci d'avoir pris le temps de nous dire un petit coucou au 11007. On vous lit dans un instant, mais pour le moment, casse à la table. Voici Sale Barbe chez nous, dans le matin, juste pour le fun. Whoa!

0: 6h13, minute. Qui est là ce matin, Steph?
1: Isabelle, Bertrand Plouffe a dit bonne journée ensoleillée à vous trois. Mm-hmm. Merci, Isal. Isal! Ça va pas bien. Hey, Isa, en plus, ça s'en vient au lac Taureau avec moi.
0: C'est vrai!
1: Je vais pouvoir l'appeler Isal ou Bertrand Pouf ou je sais plus trop là, comment je l'ai appelé.
0: Que tu vas te faire
1: je la
0: ton nom.
1: Débaptise à tous les matins. Ouais. Isal, merci d'être là. Chantal Pitre qui dit Steph Détain sur Amanda.
0: Ah ouais, chemin, on a eu de la misère un peu, hein?
2: Ouais.
1: Ah ben, Chantal qui dit aussi très bonne chanson, très cool, ça vous représente très bien.
0: Merci.
1: Stéphane Lacasse qui est là. France Lalonde, bon matin. Ubi qui trip sur notre chanson ce matin. Chantal Drouin qui est là aussi, bon matin à vous trois. Il y a Isabelle Parisien, Claire Villeneuve, Nathalie Vive, bon matin au meilleur trio. Marc le camionneur.
0: Qui est chez nous.
1: Qui est en route, ouais, tu
0: pour Asbestos, mais oui, ça va à Val des Sources, niveau. C'est 4h30, ça se fait.
1: Mais quand même, ça va faire quoi?
0: J'ai aucune idée. Ramasse, ça va chercher une remorque.
1: Ramasser une remorque. Ouais, ouais. Mon Dieu, ça te tente, Marc, à matin. Il y a. Il y a Sylvie qui est là aussi. Ben, merci de vos textos. 11007, ça va nous faire plaisir de vous lire.
0: On a-tu oublié quelqu'un?
1: Ma mère, qui est au rendez-vous Wonder Mom, Wonder Dad, elle a écouté notre tune et elle a dit « Wow! » Mais elle a dit « C'est too much! » Mais ça veut dire que c'est vraiment bon dans son langage. Comme ça veut pas dire « too much » trop, là. C'est « too much okay. », c'est vraiment bon.
0: Le décodeur, c'est une affaire de famille. On en a besoin pour la mère et pour la fille.
1: Ben, tout le temps dit ça. C'est « too much », on leur dit que c'est vraiment bon.
0: Ah, j'aime ça. Parfait. OK. Ouais. 6-14 chez nous dans 97 secondes. Détail circulation. Bougez pas.
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2: Oui. C'est vraiment fluide à cette heure-ci. Évidemment, ça se passe bien là sur le réseau routier. Je voudrais petit ralentissement sur la rue Montcalm vers le boulevard Alexandre Taché. Là, ça refoule. Sinon, sur l'autoroute 50, ça circule très bien. Vous êtes plus nombreux, mais ça ne ralentit pas encore. Et finalement, à Ottawa, la 174 à la hauteur de Cumberland, il faut être un petit peu plus patient. On a des codes rouges à cette heure-ci. 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
0: Un immense merci. Il est 6h17 minutes. Santé, Steph. Le café est bon un matin, là, puis il kick-in de bonheur.
1: J'ai de la crème.
0: Malgré la défaite des Canadiens hier, ça, sérieusement, il fait du bien ce matin. On a reçu des messages, entre autres, Steph Lacasse qui nous écrit « L'anglais, c'est vraiment facile. Check ça, je suis bon en anglais. Le bonbon est bon. » On traduit « The good, good is good. »
2: Ah, j'aime ça.
1: T'aimes ça?
2: Ben.
0: C'est le style d'anglais à Wonder et à moi, ça.
1: Ben, moi, j'ai tout compris.
0: Ah ouais, facile, facile.
1: Je veux juste prendre 2 secondes, parce que je me sens mal à matin.
0: J'espère.
1: Hey, toi, tu m'as pas plus aidé. T'as des yeux, à ce que je sache?
0: Non, non, je t'ai même demandé. T'en oublies-tu? Je savais que tu l'avais oublié. Moi, j'ai juste demandé, t'en oublies-tu?
1: Ok, tu l'as pas me baqué.
0: Non, ben pas toi, pas ce coup-là.
1: Mario.
0: Ouais.
1: Réginbald.
0: Ouais.
1: Réginbald.
0: De.
1: J'ai.
0: Réginbald de.
1: T'étais collé entre, pour vrai.
0: C'est
1: là.
0: Pas vrai.
1: Oui.
0: Non, non, c'est, écoute, il y a trois pouces de distance.
1: Il est collé entre Marc et Ubi. Puis entre Marc, Mario et Ubi, ça se ressemble. Hey. Ben, peut-être pas Ubi, mais bref. Mario, m'excuse.
0: Merci Mario
1: bon
0: d'être là,
1: matin, mon ami. Merci d'être là.
0: 6h18 minutes, vous êtes dans le matin juste pour le fun. C'est mardi aujourd'hui.
1: C'est pas
0: le...
1: facile.
0: Ouais. C'est le 26 mai 2026. Vous touchez à rien, on s'occupe de tout.
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10: Bienvenue dans notre famille. Je trouve ça cool qu'elle dise ça. 6h22 minutes. Merci d'être chez nous. Il y a plein de monde qui sont là. Puis bon, je trouve ça triste, là. Steph, je lui demande, ça te tente-tu de dire salut aux gens? Ben oui, je m'en occupe, Martin, avec un grand plaisir. Tu sais, quand quelqu'un se dit, t'as dit, je m'en occupe, tu te fies à cette personne-là. Tu te dis, j'ai pas besoin de la baquer, elle va tout faire tout seul.
11: Ben oui, c'est ça.
10: Chantal qui est en bout de ligne. Allô, Chantal.
11: Bon matin.
12: Bon matin, ça va bien?
10: Oui. Nous autres, moi personnellement, là, moi. Amanda, oui. Moi, oui. Steph, pas sûr. Chantal, tu viens de nous écrire au 11007. Qu'est-ce que t'as écrit?
12: Ben, qu'elle m'avait oublié.
10: Ah!
12: Là, Steph, ça me fait de la peine. À tous les matins, puis souvent, je vous laisse des beaux messages. Puis tu fais juste dire, ben, Chantal Amiel, elle fait dire bon matin.
11: Ah non, mais là, c'est parce que je les lis quand même au complet, hors d'onde.
10: Ouais.
11: Par contre, ce matin, désolée, Chantal. Mais regarde, on prend le temps de t'appeler ce matin pour te souhaiter un bon début de journée. Puis merci d'être à rythme. Je t'embrasse.
10: C'est
12: bon matin, vous, la belle gang.
10: Moi, Chantal, je savais que t'étais là.
11: Ben oui, moi, oui. Pas de danger que tu l'as salue.
12: J'ai juste oublié de le dire,
10: Chantal, un immense merci. Mario qui a écrit « Je te pardonne ». Je ne sais pas si Chantal va te pardonner.
12: Ben, je vous pardonne.
10: C'est fait. C'est fait. Chantal, je t'embrasse. Passe une belle journée. Un gros merci d'être chez nous ce
11: Bisous.
10: Matin.
12: Bonne journée, la belle gang.
10: Amuse-toi, bye-bye. 6h23 minutes. Merci d'être là. Dans les prochaines secondes, vous allez entendre une toune de Céline Dion.
11: Ouais.
10: Ce matin, dans le matin, juste pour le fun, cette toune-là n'est pas payante.
11: C'est
10: mais...
11: une petite teasante.
10: Ouais. Oh, une dizaine! J'aime ça! Mais à compter de 9h, et ça jusqu'à 11h, dans le rythme au travail avec cette affaire-là, là,
11: hey, c'est vraiment payant.
10: Mais hein, c'est payant.
11: Ouais,
10: parce vous envoyer à Paris.
11: C'est ça. Pour 4 nuitées, un aller-retour. Non, pas un aller-retour. Oui, un aller-retour.
10: Des billets aller-retour, oui.
11: Parce que tu veux revenir un moment donné?
10: Ben là, si tu veux rester là-bas, c'est ton choix.
11: Mais
10: là,
11: bref, mais... vous partez, exemple, OK, le 17 septembre et vous revenez le 22 septembre.
10: OK.
11: C'est payé sous le bras de rythme.
10: Ouais.
11: Et tout ça en collaboration avec le Cohen Aspa.
10: Oui.
11: Vous repérez les chansons payantes.
10: Oui.
11: Mais là, l'affaire, c'est qu'on vous a simplifié la patente.
10: C'est-à-dire?
11: Ben, vous avez le lien direct, juste en textant un mot au 11007.
10: Oh, attends. Et là, OK, ben attends.
11: Quoi?
10: On le fait exploser, là.
11: Ben, parce que j'aimerais ça que comme... Là, ça reste entre nous, OK, les auditeurs, parce que c'est quelque chose de gros.
10: Il y a plusieurs stations au rythme au Québec.
11: Tu travailles
10: savez,
11: là-dessus, là.
10: Là Trois-Rivières, Sherbrooke, Montréal, Québec.
11: Ouais, c'est ça, là.
10: Saguenay, il y en a partout, là.
11: Mais on a envie d'être les meilleurs.
10: Ben, fait que on va avoir besoin
11: avec
10: de vous autres au 11007.
11: Fait que vous textez le mot « Paris ». pour avoir le lien direct. Vous allez être prêts. Vous allez être prêts avant tout le monde. On va avoir plein d'inscriptions à Gatineau. Puis là, ben, ça va être quelque chose d'incroyable. On va vous donner des suivis, là.
10: Donc,
11: je m'engage à ça.
10: À compter de maintenant, il est 6h25 minutes. On est-tu capable d'atteindre, avant les nouvelles, un 100 paris?
11: 100? Mais là, c'est facile, là.
10: En 5 minutes.
11: Ouais.
10: T'as peu, là.
11: Ouais. OK. Bon,
10: faites
11: ben,
10: péter la machine. 11007, vous textez le mot paris à compter de maintenant.

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11: Ça se passe bien actuellement. On est quand même plus nombreux là sur l'autoroute 50. Ça ralentit notamment à partir du boulevard de la Vérendrye, mais également dans la Bretelle pour aller vers Ottawa, là, pour aller chercher l'autoroute 5. Sinon, rue Montcalm vers Alexandre Taché, ça refoule. On a un code rouge à cette heure-ci. Et finalement, à Ottawa, sur le Queensway, direction Est, à la hauteur de Bayshore. C'est également lourd dans le secteur. 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À partir du boulevard de la Vérendrye, mais également dans la Bretelle pour aller vers Ottawa, là, pour aller chercher l'autoroute 5. Sinon, rue Montcalm vers Alexandre Taché, ça refoule. On a un code rouge à cette heure-ci. Et finalement, à Ottawa, sur le Queensway, direct.

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0: Bravo, bravo.
1: Bravo la gang.
0: Au moins 150 textos qui sont rentrés au 11007 dans les dernières minutes. C'est impressionnant. Je vous invite à texter le mot Paris. Vous allez avoir toutes les indications pour gagner votre voyage à Paris pour aller voir Céline Dion. C'est vraiment une belle promotion. C'est chez nous que ça se passe. Un gros, gros merci à la gang de Coinaspa pour cette belle promotion. C'est vraiment génial.
1: Là que vous avez le lien, ben vous êtes au rendez-vous à compter de 9h. Deux tounes de Céline Dion à repérer, mais on va faire ça ensemble. Inquiétez-vous pas, je vous prends par la main.
0: Oh!
1: On va marcher ensemble.
0: J'aime ça. 6h36, c'est l'heure de s'informer. Et pour faire ça, chez nous, on a une professionnelle. Son nom, c'est Amanda Moisan. On parle de quoi ce matin?
2: On parle du système de santé, les listes d'attente. Hein. C'est pas la première fois qu'on en parle, mais on parle de listes d'attente en chirurgie pédiatrique aujourd'hui, qui reste très longue dans la région. On nous dit qu'il y a environ quand même le 3500 enfants en attente au CHIO. Plus de la moitié attendent d'ailleurs au-delà des délais fixés par la province. Donc, pour améliorer la situation, on a le CHIO et l'hôpital de Queenswick Carlton qui collaborent ensemble pour, on nous dit, effectuer certaines chirurgies d'un jour moins complexes à Ottawa-Ouest. C'est une entente qui vise à réaliser 1000 interventions chirurgicales régionales cette année. Et on comprend réduire aussi la pression sur le CHIO. On nous dit qu'il reste à voir évidemment si les résultats sont durables, mais c'est une initiative qui est bien accueillie, qui représente déjà une avancée positive pour les enfants de la région. Sinon, sur la scène des faits divers, il y a un petit avion qui s'est écrasé hier soir.

0: ça s'est passé, là, on nous dit, aux alentours de 18h30 à l'aéroport de Carp à Ottawa. Selon ce que nous disent les autorités, il y avait deux occupants à bord, mais heureusement, il n'y a personne qui a été blessé. Le Bureau de la sécurité des transports du Canada a été évidemment avisé de l'écrasement et c'est le Bureau de la sécurité des transports qui va prendre en charge l'enquête. D'ailleurs, l'aéroport qui a été fermé, on le comprend, temporairement à la suite de cet incident-là. Et en terminant, toujours à Ottawa, il y a le maire Mark Sutcliffe qui a officiellement déposé sa candidature en vue des élections municipales. Ça arrive vite, c'est cette année. Il sollicite d'ailleurs un second mandat et ce qu'il nous dit, c'est vouloir poursuivre évidemment tous les projets amorcés au cours des 4 dernières années, notamment en transport, en commun, logement, mais aussi en sécurité publique.
1: Un immense merci à toi. Il est 6h38 minutes. Peux-tu me mettre dans un petit mood
2: plus triste, ouais, mettons, là. Vas-y donc, hein. Attends un peu, là. C'est moi qui vais chanter ce matin.
1: Et sacrifice. Ça a l'air de quoi? Ah, j'aime ça.
2: Bon, as-tu besoin ou...
1: Non, laisse aller. Oh, ça fait mal! C'est dur. Mais...
2: Hey, wow, laisse ça, François Miranda, là.
1: Elle fait mal, celle-là.
2: Oui.
1: Défaite hier de nos glorieux. La scène flanelle. Nos petits gars.
2: OK, là.
1: On a perdu ça 3-2 en prolongation hier. Ça ressemble étrangement à ce qui s'est passé lors du week-end. Elle fait mal. Les Hurricanes mènent la série 2-1. Prochain match, mercredi. Ce qui est le fun, c'est que c'est toujours à Montréal.
2: Ah,
1: et ça peut changer, évidemment. C'est hyper, hyper serré. 2-1, 3-2, là, on s'entend par un but en prolongation, matchs. Ça veut dire que les équipes sont sur le même niveau, sont sur le même plancher. L'affaire qui est rough, c'est que le Canadien ne tire pas au but en ce moment. Pourquoi? Je sais pas. J'ai aucune maudite idée. Sérieux?
2: Mais ils sont partout, la Caroline. Ils sont bons, là. Tu sais, à un moment donné, plus qu'on avance, plus que ça va être difficile.
1: Mais en saison régulière, on les a battus. On est capable de les battre. On les a battus 6-3. Oui. On est capable de les battre. Ça va se passer demain soir, mercredi à Montréal. Ce soir, Colorado contre Vegas. Vegas mène la série 3-0. Donc, est-ce que l'Avalanche sera au revoir après 4 matchs? Wow! Wow! C'est à surveiller, ça, ce soir. Et les Blue Jays contre les Marlins de Miami, c'est ce soir à 19h07. Le match est à Toronto, au Rogers Center. Il est 6h39 minutes. On va parler showbiz.
2: Hey, tombé là-dessus un matin, je trouvais vraiment que c'était une belle Wonder News quand même.
1: Okay. Okay.
2: Vous connaissez André Fortin, des Colocs, Dédé.
1: Ben oui.
2: Le film Dédé à travers les brumes, c'est un film qui m'a vraiment, moi, marqué. Okay? Parce que je chantais les Colocs, la rue principale, nanana, tout le temps, mais je savais pas c'était qui nécessairement à jeune âge, Dédé, tu sais.
1: Mais
2: je
1: l'histoire chantais. Du film, c'était
2: l'histoire, puis l'acteur qui interprète justement Dédé, il fait la job là, comme si c'était lui.
1: Il ressemble comme deux gouttes d'eau.
2: Ça a juste pas de bon sens. Bref, la filleule de André Fortin est en train de réaliser un court-métrage sur le suicide. Parce qu'elle dit que le suicide, c'est une maladie dans sa famille qui touche pas mal tout le monde.
1: Oh.
2: Puis elle a dit qu'elle a vécu des moments beaucoup plus sombres à travers de sa vie. Ses 25 ans ont été hyper difficiles. Puis elle a frôlé la mort justement parce qu'elle n'arrêtait pas de penser à son oncle.
1: Ben ouais.
2: Puis elle se disait, ben là, je peux pas faire vivre ça à mes proches comme Dédé le fait, tu sais. Fait que, évidemment, on va pas nécessairement voir André là, dans le court-métrage, mais il y a comme un lien avec André dans ça. Puis, je trouve que l'histoire va en toucher plusieurs. Puis, c'est son but, justement. Elle s'appelle Madeleine... Attends, je vais dire son nom de famille.
1: Oh, attention, ça
2: Madeleine
1: va.
2: Madeleine Don Sawatsky.
1: Sawatsky?
2: C'est pas super, hein? Sawatsky.
1: Ah, ça a fait... OK, ça a fait d'un des membres du groupe de...
2: Oui,
1: okay.
2: De Mike.
1: Ben oui.
2: Bon.
1: OK.
2: Qui est justement, là, on s'entend pour dire que c'est...
1: Un des grands chums de Dédé.
2: Guitariste ben oui. Dans le groupe. Fait qu'elle, elle a vécu vraiment le décès là, à jeune âge
1: ben
2: là,
1: oui.
2: de Dédé. Puis elle a vu son père, justement, avoir...
1: Détruit.
2: Ben oui, ça avoir beaucoup de peine. Fait qu'elle se dit, pourquoi ne pas faire prendre cette histoire-là, puis prendre ce que moi j'ai vécu, en faire un court-métrage. Ça va s'appeler Le goût de m'enfuir. Et ben ça va arriver au Québec vers l'automne.
1: OK. Fait
2: que vous allez probablement voir ça passer. Vous allez pouvoir connaître un peu l'histoire de ce court-métrage.
1: Si vous avez pas vu Dédé à travers les brumes, je vous invite à le voir là. Sérieusement. C'est l'un des plus beaux films qu'on a fait au Québec. Ouais. L'histoire, elle est bonne. L'histoire, elle est triste. L'histoire, elle est vraie. C'est l'histoire de Dédé Fortin. Et
2: puis on comprend aussi comment il a fait ses tunes.
1: Exact, exact.
2: C'est ça qui est le fun.
1: T'apprends la genèse de toutes ses tunes. Ouais. Tu le vois, tu le vis dans le film et tu comprends. Tu vois que ce gars-là était vraiment, vraiment ultra malheureux. Un, que son chum décède du sida.
2: Ça ne l'a pas fait, là.
1: Le référendum, il a fait mal. C'est un hyper émotif. C'est vraiment un hyper émotif. À la limite, maniaco-dépressif, j'imagine, là. Mais c'est vraiment quelqu'un qui avait. Il avait le Québec tatoué sur le cœur. Il avait le Québec dans le cœur. C'est à voir ce film-là, si vous n'avez pas vu. Et j'ai hâte de voir ce que ça va donner comme documentaire. Merci, Steph. 6h42 minutes. Côté temps et température pour aujourd'hui, mardi?
2: Ce sera une collante, j'ai envie de vous dire. On va atteindre 30 avec l'humidex aujourd'hui. Ce matin, évidemment, c'est confortable. On est dans le 9 degrés. Le soleil fait déjà son travail. 27 sans humidex au cours de la journée. Alternance soleil-nuage.
1: Vous avez été nombreux à texter le mot Paris. Merci de l'avoir fait à part ça. C'est gentil. 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
2: Ben, le voyage à Paris, 4 nuitées. Et puis là, on passait, hier, on avait 3 nuitées.
1: Ouais, ouais.
2: Puis ça a été rajouté 1 nuit de plus. Ah ouais, donc, on me mettait-en, c'est pas de longueur. Donc
1: question de nous scraper carrément sur le jet lag, là. Ça va être 4 jours au lieu de 3. Donc, on va vous scraper solide. Mais vous allez avoir un plaisir fou là-bas. C'est sûr et certain. Moi, j'ai jamais, jamais, jamais traversé, du côté de l'Europe. J'ai jamais vu ça. Puis je ne pense pas, non.
2: C'est pas quelque chose qui t'intéresse?
1: Oui, mais j'aime pas assez l'avion pour ça. Je suis honnête.
2: Ben là, Martin.
1: Non, mais je suis honnête.
2: Je comprends, mais tu sais, aimer l'avion, tu vas passer un méga beau voyage.
1: Moi, je sais bien.
2: Tu vas l'oublier, ton avion.
1: Je ne penserai pas. Mais enfin, tout ça pour dire que si vous y allez, vous prenez des photos, vous amenez des petits biscuits Maxime pour moi quand vous allez là-bas. C'est apparemment une ville exceptionnelle. C'est la ville lumière, c'est Paris. On vous envoie là. Gracieuseté de Coenaspa. Et c'est Voyage Gendron qui embarque avec nous autres là-dedans. C'est vraiment trippant. 6h44 chez nous. Côté temps et température, on l'a-tu dit?
2: Oui, il annonce vraiment chaud aujourd'hui.
1: C'est
2: là.
1: Fait,
2: 30 degrés, Martin, au courant de la journée. Tu t'es mis en jean, je la comprends pas, celle-là. Hier, je t'ai dit, il va faire full chaud.
1: Pourquoi Joanne Brisson dit, dis-moi des mots qui sonnent? Ah, c'est Céline, elle va entendre celle-là ou quoi?
2: Oh, mais non, mais c'est peut-être pas elle, là. Joanne, il faut être à l'affût à 9h. Il va y avoir une toune, du moins, dans l'heure de neuf.
1: Mais sans donc l'horaire, on va aller voir à 9h, c'est
2: non,
1: quoi?
2: Non, c'est pas de tes affaires, c'est un peu d'être là. Là, regarde, là, c'est qui s'en vient, là, c'est
1: Textez
2: ça.
1: Paris, gênez-vous pas, voici Ariane Moffat et pour toi, chez nous, à Rythme.

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1: On a un code rouge à cette heure-ci sur la rue Montcalm vers le boulevard Alexandre Taché. Donc, ça refoule dans le secteur. Sinon, c'est également au ralenti sur l'autoroute 50. Le même, je vous dirais, avant la courbe du boulevard de la Vérendrye, ça ralentit. Donc, préparez-vous à arrêter également dans ce coin-là. Sinon, à Ottawa, la 417 direction Est, c'est plus lourd à la hauteur de Bayshore. 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
2: Oh. Ah ben, je vous l'ai dit, aujourd'hui, ce sera une belle journée. On parle de la plus chaude de la semaine. On va atteindre, avec l'humidex, 30 degrés.
3: Oh!
2: Ouais, ce matin, on est à 9 alternances soleil-nuage. Sinon, je regarde la journée de demain. Ce sera dégagé dans l'ensemble avec du soleil également. 25, beaucoup plus confortable. Ben, beaucoup plus. 25, 26 avec l'humidex. Jeudi, 22, alternance, soleil, nuage.
3: On le prend. Il est 7h-10, 6h50 minutes. Il y a un mot également à texter aujourd'hui au 11007. 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
2: Yes.
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3: 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La pire excuse à donner à ton patron pour ne pas entrer travailler.
2: Non.
3: On s'est dit ça hier parce qu'il y a peut-être du monde avec le match canadien hier contre les Hurricanes qui... file pas, matin.
2: Oui, soudainement. Tu sais, ils sont plus fatigués. Ouais.
3: On a l'exemple parfait. Il est en bout de ligne. C'est Stéphane qui est là. Allô, Steph.
2: Bon matin.
4: Salut, vous deux, ça va bien?
3: Ça va très bien, toi-même?
4: Oui, ça va très bien, merci.
3: T'es couché à quelle heure hier?
4: 3h-15.
3: Cette nuit, ça?
2: Hein?
4: Oui.
3: T'as-tu été tannant?
2: Ben voyons.
4: Je suis revenu du Centre Bell.
3: Ah!
2: Là, je comprends.
3: T'étais-tu à l'extérieur ou dans le Centre Bell?
4: Dans le Centre Bell. Dans la loge mise au jeu.
2: Oh, attends,
3: en plus.
2: Jeff, combien que ça t'a coûté? T'es-tu à l'aise de le dire?
4: Ouais, c'est mon ami Mario qui, avec ses points du fan club du Canadien, qui les a eus gratuits.
3: Avec les points du fan club? Ah, oui.
4: Ouais.
3: Même en séries éliminatoires, on peut profiter de ça?
4: Oui.
3: Wow! Puis ça vaut combien les billets, tu penses?
4: Aucune idée. Ça doit être facilement dans 400-500$, facilement, tant qu'à moi, là.
3: Puis, essayez-vous bien assis?
4: Oui, on est sur la galerie de presse.
3: OK, en haut complètement, là.
2: Oui.
3: OK. Puis, résultat hier, décevant, j'imagine, le monde, ça dit quoi, la foule?
4: Ben, son optimisme est découragé en même temps, parce que Montréal, c'est pas au but.
3: Oui, depuis deux matchs, là, c'est un fait que ça n'a pas bien été.
2: C'est pas facile, là. Ils tirent pas. Ils ont de la difficulté à faire des passes sans se faire intercepter par la Caroline. C'est pas évident.
3: Ouais. Non, c'est dur, c'est dur.
4: C'est là que tu vois que le 6 parties de plus qu'ils ont joué, ça leur rentre bien jambes en ce moment.
3: Ben oui, c'est normal. Caroline, l'autre en a 8 de jouer. Il en avait 14 pour le Canadien. C'est sûr qu'à un moment donné, là. La pire excuse à donner à ton patron pour ne pas entrer travailler ce matin, ce serait quoi, Steph?
4: Mes cheveux se plaçaient pas.
2: Ah, ouais. Le spray net peut faire la job, là.
3: Mes cheveux se plaçaient pas. Mon séchoir est brisé.
2: Hey,
3: il doit en avoir, là. Honnêtement, il y a des boss qui doivent capoter.
2: Mais Steph, t'es-tu au travail aujourd'hui ou finalement?
4: Je suis déjà là dans la salle de classe.
2: Ah!
3: C'est un prof.
2: T'es prof,
3: ben
2: OK.
3: Oui.
2: C'est bien cool, ça.
3: Un prof avec les yeux petits, mais c'est un prof.
2: tu
3: vas-tu parler de la joute à tes étudiants?
4: Oui, bien, hier, j'en ai profité pour les écœurer dès que j'y allais.
3: Puis comment ils réagissent?
4: Ben là, ils voulaient tout que je les amène.
2: Ah, ben oui, c'est sûr.
3: Là, c'est les uniformes dans les polyvalentes et tout ça, fait qu'ils n'ont pas le droit de mettre de jersey du Canadien, là.
4: Non. Oh. Ben, moi, je suis au primaire, fait qu'ils ont le droit.
3: Ah!
2: Ah, oh, ben là,
3: pis
2: ben
3: y
2: a-tu?
4: Pardon?
3: Est-ce qu'il y en a?
4: Oui, ouais, c'est plein.
2: Oui,
4: c'est plein dans ma classe, j'en ai au moins 4-5 qui ont leur chandail. Pas certain qu'ils vont les mettre à matin, mais j'en ai 4-5 qui en ont.
3: Steph, je te souhaite une maudite belle journée, les yeux fermés. Amuse-toi, puis on va se coucher de bonne heure à soir.
2: Ça va se passer vite.
4: Après le volleyball.
3: Oh, sacrifice. C'est du sport. Merci, Steph.
4: Merci.
3: Bye-bye. Salut, bye. 6h53 minutes. C'est le fun de vous parler. Sérieusement, j'adore ça. On va parler avec plein de monde ce matin. C'est notre question.
2: Gênant, là. C'est pas gênant.
3: Ben non.
2: Le monde, il dit souvent, oh mon Dieu, je parlerai pas à radio. Ben oui, on est juste nous, là, on jase, puis c'est tout, là.
3: Ben oui. La pire excuse que tu as donné à ton patron pour ne pas entrer travailler? C'est la question qu'on nous a posée hier parce qu'on venait d'un match du Canadien ce matin. On s'est dit, Colin, s'ils gagnent ou ils perdent, il y a peut-être du monde qui vont encore les off. C'est pour peut-être, là. Si ça vous est arrivé, si c'est votre cas, 11-007 ou encore 819-503-9711. Vous avez le goût de nous jaser de ça. Il y a quoi? 75 personnes qui ont pris le temps de répondre à notre question Facebook hier. Un gros merci de votre temps. C'est le fun de vous lire. C'est le fun surtout de vous parler. On est mardi. C'est le 26 mai en musique, ce qu'on vous propose. Je l'aime beaucoup. Je l'ai découvert grâce à Wonder. C'est au Festival des Montgolfières.
2: Ouais.
3: Ça aussi, ça s'en vient rapidement. Mm-hmm. C'est William Cloutier chez nous ce matin à Rythme. Je t'attends.

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9: À 6h59, ça refoule sur l'autoroute 50, surtout à la hauteur du boulevard de la Vérendrye. Là, ça prend un petit peu plus de patience si vous êtes dans le secteur. Sinon, on a un code rouge sur la rue Montcalm. C'est quand même lourd. Là, je vous dirais que ça refoule pour aller chercher le boulevard Alexandre Taché. Le pont Champlain aussi, c'est plus lourd à cette heure-ci. Sinon, du côté d'Ottawa, sur le Queensway, direction Est, à partir de Bayshore. Là, si vous êtes dans le secteur, ben, vous avez remarqué que vous êtes un petit peu plus nombreux. 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
2: Hey, j'ai lu une nouvelle triste dans les journaux cette semaine. Il y a le Harfang des neiges, emblématique au Québec. On s'entend, ça vient du Grand Nord, puis ça descend des fois dans le sud du Québec, cet oiseau-là. C'est de toute beauté. J'en ai vu un dans ma vie. Un dans ma vie, en Estrie, à un moment donné. C'est vraiment un bel oiseau, sérieusement. Puis en vieillissant, je réalise que j'ai plein de jumelles chez nous. J'ai plein de longues vues pour essayer d'apercevoir des oiseaux. J'aime ça. Et j'apprenais dans le... Quoi? Je suis seul?
3: Mais non, on te laisse aller.
2: Vous ne trippez pas ces pépites, vous autres?
3: On écoute.
4: Moi, on écoute.
2: C'est que, vous savez que cet oiseau-là a été popularisé au bout par Harry Potter.
3: OK.
2: Edwidge.
3: Oui.
2: Le premier hibou qui rentre chez Harry Potter, c'est un harfang des neiges.
3: Avec les lettres.
2: Exact. Et j'apprends que il est en voie d'extinction. Cette année, c'est une année vraiment cruciale pour le harfang des neiges. Ça va vraiment pas bien. Ça diminue, diminue, diminue, diminue, diminue, diminue, diminue, diminue. Faites attention aux pépites. Calme.
5: Ça va?
2: Non, ça va pas en fait. Hey, il y en a...
3: pauvre d'auberge.
2: 30% de moins cette année encore. On les voit partir malheureusement. Ouais. Je vais vous parler également d'un phoque moine. Là, je vais loin encore, Lynn. Moi, j'ai
3: faut
2: eu la chance...
3: Faut pas te tromper, hein, avec le moine à la fin, là.
2: Ouais, en tout cas.
3: Ouais.
2: Un phoque moine. Moi, j'ai eu la chance, dans le bas du fleuve, quand je demeurais à Rimouski, d'en voir plein de phoques là-bas.
3: Okay.
2: Il y en a dans le fleuve Saint-Laurent. C'est impressionnant, là.
3: Mm.
2: Et au Bic, au parc du Bic, t'y vois se faire dorer au soleil. C'est vraiment magnifique, là, sérieux. Tu joues au golf, au parc, au club de golf, le Bic, puis il y a des phoques qui les entendent. Là, bon, bon, bon, bon. Bon, c'est pas le bruit idéal, là, mais bref, c'est de toute beauté. Et il y a un gars, écoute ça, un gars de Washington qui s'en va faire un petit tour à Hawaï.
3: OK.
2: Puis il y a un phoque qui sort la tête de l'eau en pleine mer. C'est un phoque moine. Ça a une grosse tête, celui-là. Puis c'est un phoque qui est en voie de disparition également. Le gars, il sait pas ça, évidemment, mais lui, il voit un phoque. Il dit, merde, je m'en ai lancé une roche.
3: Oh.
2: Le gars a pris une maudite grosse roche, lança vers la tête du phoque et il y a des gens qui l'ont filmé en train de faire ça.
3: Ben tant pis pour lui.
2: Le gars va avoir une amende.
3: Ben oui.
2: Les policiers d'Hawaï l'ont pourchassé. On l'a trouvé. Le gars va avoir une amende pour risque de la prison parce que c'était un animal qui était en voie d'extinction, parce qu'il était sans dessin. C'est de la cruauté animale.
6: C'est ça, même si c'était pas un animal...
2: En voie d'extinction.
6: Ben c'est ça, on fait pas ça.
2: Ben non, c'est un épais. C'est vraiment un épais. Donc, si vous voyez des gens faire des conneries avec les animaux, là, des fois. Là, puis même, ça peut être avec un poisson. Là. Tu vois du monde pêcher des fois puis qu'ils l'ont pas pantoute, qu'ils vont maganer un poisson parce que c'est pas ça qu'ils voulaient pogner. Là. Il va au doré puis il ramasse un crapet soleil puis il est en maudit. Là. La personne, ce qu'elle fait avec le poisson, des fois, est pas fort. Là.
3: Gérez-vous les émotions.
2: Exactement. 7h04, je veux savoir de l'actualité les grosses nouvelles aujourd'hui, Amanda.
6: Ben écoute, on en avait parlé là au début du mois de mai. Il y a eu le décès d'un enfant de 2 ans dans la rivière des Outaouais. Donc hier, il y a les équipes d'urgence à Ottawa qui ont décidé de faire une conférence de presse pour profiter aussi du beau temps pour sensibiliser la population à l'importance de la prévention et du port surtout de la veste de sauvetage.
2: Ben, ouais.
6: L'été s'en vient, là, 30 degrés... Steph nous disait tantôt, on va sortir les embarcations nautiques. Il faut vraiment faire attention. Donc, on nous dit que depuis 2023, imaginez-vous, 26 personnes se sont noyées à Ottawa.
2: C'est une de trop, on s'entend.
6: C'est une de trop, on est déjà à 2 cette année, malheureusement. Donc, je vous ferai entendre un petit peu plus tard là une partie d'entrevue là, sur le sujet. On nous dit que ça prend une seconde d'inattention, surtout auprès des enfants. Donc, faut être prudent. L'été s'en vient, c'est le fun, là, mais la sécurité avant tout, évidemment. Sinon, toujours du côté d'Ottawa, il y a la police d'Ottawa qui nous demande notre aide, l'aide de la population pour retrouver une adolescente de 15 ans. Elle est portée disparue depuis 3 jours. Donc, évidemment, je vais vous donner sa description, là, mais il faut garder l'œil ouvert. Si jamais vous avez de l'information, faut contacter la police d'Ottawa. Elle mesure environ 5 pieds, 4 pouces, les cheveux noirs à la hauteur des épaules. Donc, évidemment, si vous avez de l'information, vous pouvez contacter le 911 le plus rapidement possible.
2: C'est rough, ça. OK. Un gros merci à toi. Tu parlais de noyade. Ça fait plus de 30 ans que je fais de la radio. Ça fait plus de 30 ans que je crie ces toits que n'importe où au Québec. Là. Puis j'ai travaillé partout au Québec. Ça prend des cours obligatoires. À l'école, au primaire, on devrait de façon obligatoire donner des cours de natation. Il y a des cours d'éducation physique, ben profitez-en. Vous n'avez pas de piscine à votre école, il y a des piscines partout dans toutes les villes maintenant. Donnez des cours obligatoires aux enfants.
3: C'est sûr que ça pourrait aider.
2: Ben oui, Colin. Oui.
3: Parce qu'à toutes les années, on répète le même discours, puis il y a tout le temps des noyades. Maintenant, qu'est-ce qu'on peut faire pour aider la situation? C'est plus ça.
6: Je sais que dans certaines écoles secondaires, là, je pense à Les Rabilières, ils ont une piscine. Je pense qu'ils intègrent ça aussi dans les cours d'éducation physique. Mais ça devrait être, comme tu dis, obligatoire. Ah, puis pourquoi pas l'intégrer à l'école, tu sais? Aussi simple que ça, des fois, au lieu de jouer au ballon chasseur, ben, allons prendre un cours de piscine.
2: Moi, à 18 mois, je chialais. Je voulais aller dans la piscine, OK? 18 mois, pas
6: déjà,
2: vieux.
6: Déjà, oui.
2: Puis je braillais. Je voulais aller me baigner. Puis mon père était tanné de m'entendre. Il a regardé ma mère, puis il dit, il va apprendre à nager. Il m'a pogné, il m'a garoché dans le milieu de la piscine.
3: Oh, fuck!
2: J'ai coulé, évidemment. Là, ma mère a dit, voyons, on va le chercher. Attends, il va remonter, ouais, il va remonter.
3: C'est...
2: Et tu remontes de façon
3: c'est
2: automatique.
3: Comme,
2: coup, j'ai remonté.
6: Oui, sur TikTok.
3: Tu les vois, les bébés se font lancer dans l'eau, puis ils remontent à la surface.
2: T'as pas le choix. Et un coup, j'ai remonté, mon père m'a ramassé.
6: Non.
2: Puis il va apprendre. J'ai arrêté de pleurer à ce moment-là.
3: Mais oui, mais
2: ma mère m'a appris à faire le pichier.
6: On comprend la technique, mais ouf, tu sais, le deux secondes qui.
2: Le cœur t'arrête.
3: Moi, je ferais pas ça.
2: Non, mais aujourd'hui, tu fais ça, puis ça a DPG direct, là.
3: Non, mais oui.
2: Mais tu comprends,
3: mais il y a des pays qui ont c'est accepté, là.
2: Bon, probablement. Mais il faut qu'un enfant apprenne à nager très, très, très, très jeune. Il faut combattre ça. Il faut prévenir ça. Et c'est, je pense, la meilleure façon. Côté temps et température pour aujourd'hui, une journée pour se baigner, on s'entend, là.
3: Ben, tellement. Mon Dieu, 30 degrés cet après-midi qu'on va ressentir. Ce matin, on est déjà à 12 et le soleil va être là tout au long de la journée. Marc, tu prends le temps de saluer une gang qui nous écoute à tous les matins.
2: Oh.
3: C'est Le Beau Vitre d'Auto sur Belle Humeur.
2: Du monde de goût!
3: Ben oui, vous faites bien les choses, la gang de Le Beau Vitre d'Auto. Merci d'être à l'écoute de Rythme.
2: Il y a Le Beau à Buckingham, Marcel qui est là-bas. Un gros, gros merci. C'est lui qui a réparé mon pare-brise. Il est super fin.
3: Ouais,
2: je sais qu'il nous écoute également. Si tous les Le Beau nous écoutent dans la région, un gros merci de le faire. 7h08 minutes, c'est un gros mardi aujourd'hui. C'est le 26 mai 2026, au lendemain d'une défaite du Canadien de Montréal en prolongation. Si vous le saviez pas, vous êtes couché peut-être un peu tôt hier. On a perdu ça 3-2. Donc, c'est la première fois dans les séries qu'on perd deux matchs d'affilée. Ça veut dire quoi?
3: Ça veut dire qu'on va être au rendez-vous quand même demain.
2: Ah oui, c'est sûr. C'est sûr. C'est pas facile pour le Canadien. On tire pas au but en ce moment. Qu'est-ce qui se passe? Pas beaucoup. Puis c'est pas de la faute de Dobesch, on s'entend là.
3: Mais
2: il garde le but sur la tête là.
3: En fait, c'est grâce à lui que c'était 3-2 hier et non pas 18-2.
2: C'est vrai.
3: Juste dire, on vous remonte le moral quand même parce que même si les Canadiens ont perdu hier, vous courez la chance d'être finaliste pour le 250$ d'Incognito Midispa. Ça s'en vient bientôt ça.
2: Ah, le Quiz Me Baby.
3: Oui.
2: Ah oui, c'est vrai.
3: On vous gâte.
2: Oui. On perd pas partout.
3: Exact.
2: On gagne ici.
3: Mm.
2: OK. Le jeu avec nous autres, préparez-vous à composer le 819-503-9711. Comment tu prononces ça? Dai?
3: Oui.
2: OK.
3: Shakira. D'ailleurs, nouvelle avec Shakira qui concerne une fille de chez nous à 7h30 dans la Wonder News.
2: Une fille de chez nous avec Shakira?
3: Mm-hmm.
2: Attends un peu, là.
3: Shakira.
2: Die.
3: C'est bon, ça.
2: C'est chez nous. Arrête-nous ce matin. Bon réveil, bon mardi. Merci d'être là. Il est 7h10.

0: Hey, die, die, Shakira chez nous. On va en parler à 7h30, comme tu le disais. On vient d'avoir quelque chose. Il y a Robbie de chez Tim Horton, propriétaire de 5 restaurants Tim Horton dans la région. On vient de recevoir une photo. C'est l'entrée, ici, au 171A Jean-Pau. Il y a une photo avec des Timbits et du café à porte.
1: Yes!
0: Il est venu nous porter ça. Un immense merci!
1: Merci, Robbie. Il
0: fait une grande tournée ce matin. Vous allez nous entendre parler un petit peu partout. Un gros, gros merci à lui. C'est gentil. C'est hyper apprécié. Des Timbits.
1: Oui, oui.
0: Mais vous avez pas vu sa boîte, c'est marqué à Martin seulement.
1: Non,
2: boîte de 50,
1: on dirait que c'était
2: spécifié.
0: Ouais, c'est anniversaire, c'est pour ma fête qui s'en vient. C'est une boîte de 50
2: Timbits. Ma fête s'en vient aussi là.
1: Ouais, moi elle est déjà passée.
2: Non, elle s'en vient.
0: Oh, sacrifice.
2: Elle s'en vient.
1: Je vois, moi j'en veux une couple déjà.
0: Pardon?
1: C'est toi qui parles, moi je mange.
0: Tu vas entendre, c'est sûr et certain. On va aller rejoindre Sylvie qui est en bout de ligne. Bon matin Sylvie.
3: Bon matin vous trois.
0: Comment ça va?
3: Oui, ça va super bien.
0: Oui, ça va super bien. Sylvie, est-ce que tu es une maniaque de Timbits des fois? Ça t'arrive-tu, une rage de Timbits?
3: Rarement.
0: Écoute, quand ça arrive, tu prends ça au chocolat.
3: Pas tout.
0: Sérieux?
3: C'est vraiment dessert. Sérieux.
0: T'as pas la dent sucrée, hein?
1: Bye.
3: Mais je vais vous en apporter, par exemple. Oh. Pas de problème avec ça.
0: C'est quoi ta spécialité en sucrerie?
3: Peut-être gâteau fromage une fois de temps en temps, mais avec un coulis.
2: Mon dessert préféré.
3: Pas chocolat. Au coulis, aux framboises ou au bleuet.
0: Au bleuet. Là, tu viens de me parles.
1: T'es sélective, Sylvie.
3: Je suis pas sucrée, je suis plus salée.
0: OK. Steph est plus, en ce moment, embourbé et je vois plein de... T'as pris avec du sucre en poudre, hein?
1: Non, moi, c'est celui avec tes petits biscuits.
2: C'est comme
1: les petits bonbons.
0: OK, t'en as plein, ces babines, pour ça, je te dis ça.
1: Oui, c'est vrai.
0: Sylvie, on a posé la question, la pire excuse à donner à ton patron pour ne pas entrer travailler. De ton côté, tu dirais quoi?
3: Ben, ça aurait été mon excuse. Ça, je suis arrivée un matin, la porte taborée, mouillait. J'ai retourné chez moi. Par le temps que j'arrive chez moi, ben, je reste à la campagne, il n'y a plus d'électricité. Faut pas avoir sécher mon linge. Par le temps que je retourne, ben, c'est l'après-midi, je suis obligée de rester à la maison.
0: Écoute, entièrement raison.
2: Tout qu'un scénario.
0: Écoute.
3: Mais je me suis déjà levée un samedi matin pour me rendre au bureau.
1: Moi, ça m'arrive souvent.
3: Je pensais vraiment qu'on était dans la semaine.
0: C'est une petite journée, ça, pour Wonderstuff, moi, te le dire. Écoute, j'ai déjà fait le coup à la radio avec... On s'est organisé avec une... on avait toujours deux stations de radio. T'avais le AM et le FM à l'époque. Et la station AM, je m'étais organisé avec l'animateur pour le 1er avril, le 1er avril. On avait fait rentrer les gens une heure plus tôt au travail. À 5 heures, il était 6 heures, tu comprends? Le monde sacrait tellement après nous autres.
1: Mais voyons, il n'y avait pas l'heure, eux autres, et ils voyaient bien qu'ils
0: niaisaient. Ils comprenaient pas. Puis nous autres, écoute, les deux stations, le monde allait voir, ils nous écoutaient. Là, voyons, il s'est trompé d'heure. Il allait voir à l'autre poste. Même affaire. Il dit, voyons, c'est moi qui est en retard. Fait que c'était sûr, là. On a pogné du monde en tabarnak. Ah ouais, c'était le fun. C'était vraiment le fun, ça. Mais j'aime ton idée, Sylvie, de dire que, non, j'haïs pas ça. T'es fine d'avoir pris le temps de nous jaser. Je t'invite à passer une belle journée, un bon mardi à toi.
3: Merci à vous aussi.
0: Salut, bye. Très bon, avec qui on va jaser de ça ce matin, des défaites pour ne pas rentrer travailler. Il y en a des solides.
1: Il y en a des bonnes. Puis il y a des patrons qui ont écrit sur Facebook disant, ben moi j'en ai des excuses, ok. Puis une des meilleures qui m'a fait bien rire. Là j'ai pas le nom devant moi, là, mais la personne a dit à son patron, j'ai pas de ride aujourd'hui. Mes parents ils peuvent pas venir me porter au travail, ok. Puis genre une heure après qu'ils étaient censés de commencer, ils cherchaient leur fils, ils donnaient pas de nouvelles. Je pensais que ça arrêtait.
2: Non, j'ai retenu. J'allais tchoumer.
0: Ah, OK.
1: C'était un bon moment.
0: Fait que là?
1: Et là, les parents se pointent au travail du gars.
0: Non.
1: Disant, excuse-moi, avez-vous vu notre fils? On n'a pas de nouvelles. Fait que, busted, allô? C'est ça, là. Faut quand même calculer. Puis, petit conseil, pour vrai, là, avec les réseaux sociaux aujourd'hui.
0: Ouais.
1: Comme, mettez pas des stories que vous êtes en train de chiller, genre au FMG ou, à piscine à vagues, là. C'est parce que, on le sait, là, capable d'aller voir sur une story Instagram.
0: Il y a des gens qui nous ont écrit, 75 personnes, à peu près 75 commentaires qui sont rentrés. Et une des très, très drôles, là, c'est, je pense que je suis malade. Je pense que je suis malade,
1: c'est
0: OK?
1: Bon.
0: Tu t'as quoi? Ben, je sais pas encore, là.
1: Ça va se développer.
0: Mais je pense que ça file pas.
1: Wow!
0: 7h17 minutes. Tibbs, dans un instant, le Quiz Me Baby, 819-503-9711.
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2: Ah, il y a du trafic dans les carrefours giratoires à cette heure-ci sur le boulevard des Animatières. Ça prend de la patience. Sinon, sur l'autoroute 50, vous êtes également plus nombreux. Là, je vous dirais même que ça commence à ralentir à partir du boulevard de la Vérendrye jusqu'au pont des Draveurs. Et sinon, sur le pont Champlain, ça refoule aussi. C'est d'ailleurs le point interprovincial le plus occupé. Et à Ottawa, finalement, le Queensway direction est à partir de Bayshore, là, ça refoule dans le secteur. 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
3: Merci Amanda. Il est 7h21, même 7h22, minute 11. Non, pas vrai. 819-503-9711. 819-503-9711. Bonjour avec vous autres dans un instant au Quiz Me Baby. Ce qui a gagné, vous devenez finaliste pour gagner $250 de produits et services chez...
4: Incognito, mais dispare.
3: Dis-la chantant mieux que ça, là. Avec un air qu'on connaît, là. T'es-tu capable?
4: Comme quoi, mettons?
3: N'importe quoi.
4: Ah, moi, je suis un jukebox.
3: Et sacrifice. Oui, donc?
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3: Je trouve pas que ça a débranché, ma croix.
4: C'est défectueux. J'ai un petit blanc de mémoire. Nous, je suis pas payé pour chanter, je suis payé pour parler.
3: T'as raison, t'as raison. Météo, ça donne quoi, Steph?
4: 12 degrés ce matin, alternance soleil-nuage. On va atteindre 30 ressentis en après-midi, encore toujours sous le soleil tout au long de la journée. Demain, mercredi, on garde le soleil plus confortable. On parle de 25 degrés. C'est dégagé, c'est très stable cette semaine. Jeudi, même scénario, 22 avec alternance soleil-nuage.
3: Steph, il y a quelqu'un qui est en bout de ligne juste avant de partir le thème.
4: OK.
3: Le matin, juste pour le fun, bonjour.
5: Bon matin.
3: Allô, comment ça va?
5: Ça va bien?
3: Ton nom, s'il vous plaît?
5: C'est Ben.
4: Allô, Ben!
3: C'est Ben! C'est ça?
4: Ben.
5: Ah, oui, ça.
3: C'est... Bon, Ben, tu veux jouer avec nous autres?
5: Oui.
3: T'es-tu prêt?
5: Oui.
3: Ben, reste là, mon homme, on joue.
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3: C'est l'heure de jouer, il est 7h23 minutes et ce matin, on a demandé à Amanda Moisan de retirer son veston de journaliste pour mettre sa robe à paillettes.
2: Ouf, vous allez être déçus, là.
4: Non, mais pas vrai, t'es bonne. Moi, je suis pas game de faire ça.
2: Non, non, mais il y a game puis bonne. C'est vraiment pas des synonymes, là.
4: Moi, j'ai les deux
2: pots. Je suis game, mais je suis pas bonne.
3: Ben, on va te faire entendre la voix suave, la voix magique d'Amanda Moisan.
2: Ah oui. Honnêtement, faut descendre les attentes.
3: C'est une toune qui parle de beauté, OK? Et moi, ce que je vais avoir, on l'a traduit. C'est une toune en anglais qu'on a traduit en français. Je vais avoir le titre ou encore l'interprète de la toune. Tu comprends, Ben?
5: Yes.
3: Je pense que ça va être facile, je pense. Et si jamais tu as la bonne réponse, ben tu deviens finaliste pour gagner $250 de produits et services du côté de Incognito Medispa. Tu te sens prêt?
5: Ouais.
3: Amanda, tu as toute la place.
2: Désolé en avance pour les auditeurs.
3: OK, attention, ça donne un grand coup, là.
4: On y va.
2: Ma vie est géniale. 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De ça, j'en suis sûr.
5: J'ai la chanson!
3: Oh, attention! Attends, on a la chanson! C'est quoi, Ben? Hein?
2: Oui.
3: James Blunt. James Blunt, c'est ça que j'ai entendu?
5: Wonderful!
3: Mais, wow.
2: C'est un autre...
3: James Blunt, tu l'as. Le titre de la toune, c'est beauté, là, tu sais.
4: Arrête de penser à moi, Ben.
3: Hein?
5: You are beautiful?
3: Ouais, ben OK, va te le donner. You're beautiful. C'est bon, c'est bon, c'est bon. Tu deviens finaliste, mon cher Ben. Bravo. C'était très bon. Non, non, non, c'était parfait.
4: Bonne.
3: C'était parfait, t'avais l'air. C'était parfait, parfait, parfait. Elle finit cette semaine, maudite bonne affaire.
2: Okay. Honnêtement, oui. Je rechanterai pas deux fois. C'est
4: tellement
2: méchant.
4: T'étais même pas tant bon, toi, hier.
3: C'est pas vrai, je sais, je t'ai pourri. Bon. C'est pas vrai, Amanda. Je l'ai juste...
4: Moi, je fais juste dire que j'ai jamais voulu faire cette affaire-là sur le quiz, fait que demain, comptez pas sur moi. Moi, je peux prendre... Mettons, les gens peuvent dire, je prends ma Wonder s'ils ont besoin d'aide. Ou la réponse.
3: Tu vas chanter en tabarnouche, je vais te le dire. Ben, tu gardes la ligne, on va prendre tes coordonnées. T'es notre finaliste d'aujourd'hui. Bravo, mon homme!
2: Bravo!
3: Bravo, restez là.
4: Oui,
3: la ligne est mauvaise.
4: Pas, hein?
3: 7h25 minutes. C'est avec un grand, grand bonheur. C'est la dernière semaine de mandat avec nous autres. C'est la dernière semaine également de nos collaborateurs, OK, que vous connaissez, que vous aimez. Je pense entre autres à Lise Lebel. C'est le dernier mercredi qu'on va l'avoir cet été. On prend une pause pour l'été au grand complet avec nos collabos. Je parle de François Maranda, je parle de J. Trépanier. C'est vraiment la dernière semaine où on va toutes les avoir, la gang en même temps. Et hier, j'ai demandé à... On a un band, nous autres, qui s'appelle Copinotti. C'est niaiseux, là. On a demandé à ce band-là de nous faire une toune, de nous concocter quelque chose pour remercier en même temps nos collaborateurs. Et Amanda se retrouve là-dedans. Ça a été un beau 3 semaines de radio.
2: Et ça l'a passé vite.
3: Incroyable. Sérieusement, incroyable.
4: C'est une pro pour travailler avec nous autres de même, là. C'est pas évident.
3: Ça a été vraiment, vraiment le fun. C'est loin d'être fini, évidemment. Il nous reste mercredi, jeudi, vendredi à faire.
4: Ouais.
3: Mais aujourd'hui, on avait le goût de vous offrir la toune de Copinotte. Toune qu'on a appelée simplement le matin, juste pour le fun.
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0: Ça, c'est nous autres, ça. Un gros merci de vos commentaires au 11007 ici qui écrit « Hey, c'est le tube de l'été. » Isa Parisien qui nous dit « Ça sonne comme du LGS. »
1: C'est vrai.
0: Oui, Michel Bénac, quel maudit bon gars. C'est le chanteur de LGS. Il est à 7h29, on va aller jouer dans le trafic. Dans un instant, on a pour vous les détails circulation et les actualités s'en viennent, bougez pas.
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3: C'est des codes rouges à l'heure actuelle dans les carrefours giratoires sur le boulevard des Alimentières, sinon sur l'autoroute 50. C'est également au ralenti à partir du boulevard de la Vérendrye. Ça se poursuit même jusqu'au pont des Draveurs en direction ouest. Sinon, le pont Champlain, c'est le pont interprovincial où il y a le plus d'automobilistes actuellement à cette heure-ci. Et finalement, de l'autre côté de la rivière, on a la 174 en direction est. À Cumberland, ça ralentit. Même chose pour le Queensway direction est à Bayshore. Vous êtes également plus nombreux. 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
2: C'est ça, finalement. Tu peux chanter demain?
0: Ouais, mais ouais. Juste, c'est quand, faut quand c'est planifié, je suis pas bien.
1: Aux nouvelles, tu veux-tu en parler qu'elle va chanter demain?
2: Oui, c'était ma manchette.
1: C'est la grosse nouvelle. Wonder va chanter demain, manquez pas ça. Il est 7h31, c'est l'heure de s'informer. Malgré la défaite du Canadien de Montréal, c'est un dur moment passé, on le sait. Mais il y a d'autres bonnes nouvelles. Il y en a d'autres, c'est sûr. On commence avec quoi ce matin?
2: On commence avec le début de l'été qui s'en vient. Hein. On parlait de température chaude, on va sortir le bateau, les embarcations. Ouais. Donc, les équipes d'urgence de la capitale nationale à Ottawa ont profité du retour du beau temps pour sensibiliser la population à l'importance de la prévention, mais surtout du port de la veste de sauvetage. On vous en avait parlé au début du mois de mai. Hein. Il y a un enfant de 2 ans seulement qui s'est noyé dans la rivière des Outaouais. Ça nous rappelle qu'une noyade, hein, ça peut prendre quelques secondes à peine.
1: Ouais.
2: D'ailleurs, depuis 2023, il y a 26 personnes qui se sont noyées à Ottawa, dont 2 déjà cette année. Et chaque année, il y a près de 500 Canadiens qui perdent la vie là au niveau national dans des accidents liés à l'eau. Les propriétaires de piscines devront aussi respecter des nouvelles règles de sécurité d'ici septembre 2027. On parlait aussi de clôture autour des piscines. Donc, cours d'eau, piscine, la rivière des Outaouais, il faut vraiment être prudent.
3: On n'entend pas les personnes crier à l'aide. On n'entend pas les personnes s'étouffer ou les éclaboussures d'eau. Donc, notre message est simple. Portez votre gilet de sauvetage comme vous portez votre ceinture de sécurité en automobile.
2: Et ça, c'était Marc-Antoine Deschamps du service paramédic d'Ottawa. Et ce qu'il dit, c'est vraiment important parce que nos piscines, la rivière des Outaouais, il faut vraiment être prudent.
3: On n'entend pas les personnes crier à l'aide. On n'entend pas les personnes s'étouffer ou les éclaboussures d'eau. Donc, notre message est simple. Portez votre gilet de sauvetage comme vous portez votre ceinture.

0: de sauvetage. Il y a également un petit avion qui s'est écrasé hier soir. Ça s'est passé à l'aéroport de Carp à Ottawa. Selon les autorités, les deux occupants qui se trouvaient à l'intérieur n'ont subi aucune blessure. C'est la bonne nouvelle.
1: Donc,
0: ça, mais c'est pas la première fois qu'un écrasement à l'aéroport de Carp. Encore une fois, c'est le Bureau de la sécurité des transports du Canada qui sera en charge de cette enquête-là. L'aéroport qui a été ouvert là, ce matin, mais ça a été temporairement fermé. On le comprend à la suite de l'événement. Sinon, on parle du système de santé, c'est pas nouveau. Les listes d'attente en chirurgie sont très longues, mais on nous dit qu'en chirurgie pédiatrique particulièrement, elles le sont dans la région avec environ 3500 enfants en attente seulement du côté du CHIO. Donc là, pour améliorer la situation, ben il y a le CHIO et l'hôpital Queenswick-Carleton qui se sont dit pourquoi ne pas collaborer ensemble pour réduire cette attente-là. Donc, ils vont effectuer certaines chirurgies d'un jour moins complexes à Ottawa-Ouest. Et ce qu'on nous dit, c'est que c'est une entente qui vise à réaliser 1000 interventions chirurgicales régionales cette année. Donc ça
1: wow.
0: devrait permettre, ouais, ça devrait permettre justement de réduire la pression sur le tuyau et également réduire cette liste d'attente-là. Évidemment, ça se fait pas du jour au lendemain, là, mais si ça peut enlever un petit peu de pression sur les épaules du personnel de santé, évidemment, ce sera une bonne nouvelle.
1: Un peu. Ils en ont en masse de pression. Un gros merci, Amanda. Merci beaucoup, beaucoup. On te retrouve à 8 heures pour le tour de table. La circulation va venir avant, est sûr et certain. 7h34 minutes. OK, Steph, s'il vous plaît, celle-là. Là.
2: OK. Ouais.
1: Tu sais, il y a des moments dans la vie qui sont plus durs que d'autres. Celle-là est rough encore.
2: Marrant.
1: Ça fait mal. Ça fait mal.
2: Parle-nous.
1: C'est important d'en parler. Vous avez des amis, des parents, un frère, une soeur, un chum de brosse, jasez-en. Ça fait du bien.
2: Il reste 10 secondes.
1: Ah, excuse. Défaite de nos glorieux hier. 3-2 encore. Ça s'est passé en prolongation. Les Hurricanes mettent maintenant la série 2-1.
2: Mais oui, pas grave. On va se reprendre demain.
1: C'est vrai. Le prochain match est demain, mercredi. Toujours à Montréal. Ça a le temps de changer. Bon, la série est menée 2-1, je vous le rappelle. On n'est pas encore au bord du gouffre, mais ça va pas bien. Ça va pas bien. Lors des deux derniers matchs, on n'a pas eu, pratiquement pas eu de tir au but. Faut qu'on s'ajuste. Il faut vraiment qu'on s'ajuste. Et demain, mercredi, ce sera probablement le match de la dernière chance pour le Canadien de Montréal. Si on gagne pas celui de demain, on va être dans le trouble solide à part ça. Donc, ce sera un gros, gros match demain soir. Il faut surveiller ça. Parlant de gros matchs, ce soir, Colorado contre Vegas. Vegas mène la série 3-0. Est-ce que l'Avalanche va se faire éliminer en 4? Si oui, ouch! Ouch! C'est une saison relevée pour la Coupe Stanley cette année. Sérieusement, je trouve ça le fun.
2: Quand on est rendu en troisième ronde et qu'on se fait éliminer en 4 matchs, il me semble que ça fait encore plus mal.
1: Non,
2: tu t'es rendu là puis tu te fais éliminer en 4 matchs. Ouch! Il y a quelque chose, on dirait, qui fait que c'est encore plus pince-cœur.
1: Quand tu regardes, il y a 32 équipes dans la Ligue. Il en reste juste 4.
2: Non, mais
1: c'est les 4 meilleurs, là.
2: Du moment.
1: C'est que ça, c'est les 4 meilleurs.
2: Oui.
1: C'est quelque chose, là. Mm. Les Blue Jays contre les Marlins de Miami, c'est ce soir à 19h07. Le match est à Toronto, ça se passe du côté du Rogers Center. T'écouter avec un Timbits dans la bouche, OK?
2: Pas de problème. Deux bonnes nouvelles. Miley Cyrus a finalement, finalement, reçu son étoile sur Hollywood Walk of Fame à Los Angeles. Moi, quand j'ai vu ça, j'étais comme Queen, baby queen. Mais je pensais vraiment qu'elle avait déjà son étoile.
1: Hein?
2: Je suis comme surprise. Ça fait 20 ans là, que dans le monde, là, des célébrités, puis elle est connue avec Anna Montana. Puis,
1: ouais,
2: elle a fait des tunes épouvantables.
1: Elle a fait des scandales aussi, là.
2: Ben oui, mais puis, pense à Madonna qui a fait des scandales et qui a fait quand même parler jusqu'à ce jour, est encore la queen.
1: Ouais. T'sais? Non, je te donne raison.
2: Fait que, je veux dire, 20 ans plus tard, elle a finalement son étoile.
1: Bravo,
2: bravo Miley.
1: Bravo.
2: Et vous connaissez sûrement Enola Bédard, qui est une Québécoise d'ici.
1: Oui.
2: Oui, elle a été invitée à la FIFA, mais attention, avec par nul autre que...
1: Non.
2: Shakira. Shakira a invité Enola Bédard à danser avec elle à la FIFA de la Coupe du Monde. Et c'est quelque chose, là.
1: Ben, imagine.
2: Enola a comme 16 millions d'abonnés sur TikTok. Elle est incroyable. Elle chante aussi. Donc, c'est une fierté de savoir qu'elle va être à la FIFA à côté de Shakira.
1: Ben, t'imagines-tu deux secondes d'écart sur soi un appel, c'est Shakira qui est à l'autre bout?
2: Tu paniques un peu.
1: Hey, tu dois... Ben...
2: Moi, je dirais ça. Local, local, local.

0: c'est pas vrai, tu raccroches.
1: Mais tu penses que c'est un
0: prank? Ben oui, c'est sûr. Allô,
1: tu penses
0: c'est
1: pas que c'est elle qui gère ses contrats, par exemple?
0: Ben.
1: En tout cas.
0: Ça veut que l'autre signe tout de suite. Moi, c'est ce que je ferais. Elle est une grosse, grosse star internationale.
1: Mais tu sais, elle a dansé avec J-Lo sur TikTok, avec... Il y avait Drake à un moment donné.
0: Wow.
1: Il y en avait plein, là.
0: Wow. Hey, tu parlais
1: Jason Derulo.
0: Comment qu'elle s'appelle? C'est quoi son
1: prénom? Enola Bédard.
0: Très beau. Il y en a un autre qui s'appelle Élie Renard. Comment...
1: Éléonore,
0: c'est ça.
1: Lagacé, qui, elle, a interprété l'hymne national hier.
0: Impressionnant,
1: au
0: Centre-Belle. Là. Et faut y donner, là.
1: Mais je veux. Peux-tu dire quelque chose?
0: Ah, non, oui,
1: c'est
0: non.
1: Mon opinion personnelle, OK? Vous êtes d'accord, vous n'êtes pas d'accord, c'est bien correct. Tu sais, je chante l'hymne national, mais comme le cri de êtes-vous prêts, Canadien, mon.
0: Ça ne fonctionnera pas dans la ligue, ça.
1: Moi, j'étais sur mon sofa, ben peinant. J'ai pas rien demandé.
0: Ouais.
1: Puis là, soudainement, elle se m'a gueulé dans le micro. J'ai fait, ouais. C'est quoi qui se passe?
2: Les chanteuses.
0: Ouais, ça, je pense que ça passera pas.
1: La chanteuse, ouais. C'est Éléonore qui a crié de même. J'ai fait comme, hé, le saut, OK, ouais. On continue.
0: Êtes-vous prêt à Montréal, là?
1: Oh oui, on est prêt. On est prêt, mais on est surtout prêt que non. Ça se termine, là. Puis ouais. On enligne les flottes.
0: Mais honnêtement, la performance était vraiment bonne.
1: Ben oui.
0: Les deux hymnes, là, en anglais, du côté des Américains.
1: C'était la meilleure.
0: C'était très bon.
1: Ouais.
0: À date, là, c'est vraiment très bon. 7h39 minutes, on parle temps et température pour aujourd'hui, mardi.
1: Attention, mesdames et messieurs.
0: Dans un
1: instant,
0: ça va commencer.
1: 30 degrés.
0: Ouais.
1: Officiellement aujourd'hui, on sort les shorts, les camisoles, 30 en après-midi ce matin. On est toujours sous le soleil à Gatineau, Ottawa, avec attention, 12 degrés.
0: OK, et ça fait beaucoup d'attention, hein?
1: M'avez-vous entendu?
0: Attention. 7h39
1: minutes. C'est juste pour attirer l'attention.
0: Steph,
1: oui.
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0: T'es la seule au monde qui fait ça. T'es phénoménal.
1: Le pari, ça marche. 11007, je pense qu'ils m'entendent parler.
0: Les autres aussi, tu vois, les messages coupent. 11007. Allô, c'est...
1: Pas espace, rire. Peux-tu me faire sauver par Take Me Away?
0: Hein? Ah oui, la toune, hein, oui. OK, ben oui. Mike DeMero. C'est chez nous que ça se passe ce matin. Je vous souhaite un bon moment.
1: Textez Paris, là, pour
0: un
1: vrai.
0: Bon
1: arrêtez de niaiser.
0: C'est le 26 mai.
3: Je vais juste...

0: Bon, on a du monde en shop au téléphone.
1: Ah oui, 7h43 minutes. On vous a posé la question hier. La pire excuse à donner à ton patron pour ne pas entrer travailler. Canadien perdu hier.
0: T'as-tu déjà même donné, toi, une excuse à un patron? C'est sûr, pas à la radio, mais mettons en dehors de la radio. Parce qu'à la radio, c'est tough là, de dire. Puis d'avoir congé. Là.
1: Mais les fois où j'ai été malade, j'étais vraiment malade.
0: Mais oui, c'est ça. Moi, je me pose pas la question quand je suis malade.
1: Non, j'ai jamais fait. Je pense pas. Je sais que dire à un patron, hey, j'ai mangé des saucisses hier, puis ils ont pas passé. Ça a pas passé, mais c'était vrai. Je me rappelle d'avoir dit ça à un boss, puis il riait de moi à tous les jours qu'il pouvait rire de moi. Des saucisses, pense pas. Des saucisses. Non, c'est déjà arrivé. Non, je pense pas avoir fait ça. Il y a quelqu'un qui est en bout de ligne. C'est Isabelle qui est là. Bon matin, Isabelle.
2: Bon matin, la gang.
1: Comment
2: bon
1: ça matin. Va? Tu vas bien?
2: Mais ça va bien, vous genre.
1: Ça va très, très bien. Isabelle, j'ai envie de savoir, pire excuse que t'as donnée à un patron pour ne pas entrer travailler, c'est quoi?
2: Ben, moi, c'est pas vraiment moi que j'ai entendu, mais j'avais entendu un de mes collègues dans le passé que son café n'a pas fonctionné.
0: Son café, il a pas fonctionné.
1: Son café,
2: ça a l'air que j'ai pas fait effet.
0: Ah! C'est bon, ça.
1: Wow!
2: Quand j'ai entendu ça, j'étais comme... Voyons donc, ton café n'a pas fonctionné. J'ai dit, non, là, ben, tu étais fatigué, tu as fait un party avant.
1: J'adore ça. Mon café n'a pas marché. J'aime ça. Aussi. Isabelle, t'es fine d'avoir pris le temps de nous jaser. Je t'invite à passer un beau mardi. Profite du soleil.
2: Ben, merci, vous autres aussi.
1: Premier juré.
2: Bonne journée.
1: Bye. Mon café a pas marché. Hey!
0: Oui, il fonctionne souvent.
1: Aïe, aïe. Martin est en bout de ligne. Salut, Martin.
3: Allô.
1: Comment ça va?
3: Ça va super bien, vous autres.
1: Good, oui, ça va bien. Martin, as-tu déjà utilisé des excuses niaiseuses pour dire à ton boss que tu voulais pas rentrer?
3: En fait, j'ai utilisé des excuses des autres parce que c'est pas mon genre d'utiliser des excuses. Je suis pas capable de faire ça dans la vie. Là.
1: OK.
3: Mais c'est des excuses que j'entends tous les jours d'employés qui appellent ou peu importe. Ça peut être assez. La chaîne elle débarque souvent.
0: OK, c'est quoi? Donne-nous des exemples.
1: Vas-y, va.
3: Ben, tu sais, sa grippe s'est transformée en gastro.
1: Oh, attends un peu, là. J'ai une grippe, puis 10 minutes après, c'est rendu une gastro?
3: Ouais, sa grippe s'est transformée en gastro.
1: Ben, Martin, ça se peut, ça.
3: J'espère qu'il écoute pas.
1: Non, mais ça se peut, ça. T'éternues, mais dans tes shorts. C'est possible.
3: Ouais, ben, c'est ça. Écoute. Ben, moi, je pense que c'est plus pour une longue fin de semaine. Tu sais, c'est dans le même. C'est dans le range, là, de la longue fin de semaine, en tout cas.
1: N'as-tu un autre?
3: Ben oui, on a un gars qui on mettait son fils puis qui se faisait mal au soccer vite fait là, il s'était refoulé la cheville à peu près 3 fois au soccer le petit gars, puis là je le vois ici au travail, il descend les marches dans le shop puis il saute de la 5e marche à terre. Là je dis tabarouette, je dis ça va bien ta cheville? Il dit hein? Là je t'ai pas fait mal à ta cheville? Puis il m'a regardé comme weird puis il a dit quand? L'employé en question, lui, on a compris là, qu'il servait de son fils souvent pour ne pas rentrer.
0: C'est souvent ça, par exemple. Il y en a beaucoup qui prennent leurs enfants pour dire que...
3: En otage.
1: Oui, c'est clair. J'aime ça. Ouais. J'adore ça. Marc, t'es fin d'avoir pris le temps de nous jaser. Je t'invite à passer une belle journée. Sois super sage au travail. Essaye
0: Martin.
1: Ça.
3: Belle journée à vous autres.
1: Merci, il est fin. Il est à 7h47 minutes. Dans un petit moment, on a pour vous le top 1, ça s'en vient. Une toune qui était numéro 1 le 26 mai. Je vous dis pas l'année. Je vous fais découvrir cette toune-là dans un petit moment. C'est encore une toune qui a été faite dans la douleur. Mm. Encore une fois. Puis quand t'écoutes la toune, pas de douleur, pas en tout là-dedans, moi.
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5: Oui, il y a du trafic dans les carrefours giratoires à cette heure-ci sur le boulevard des Allumetières et ça refoule même avant là, le boulevard Saint-Raymond en direction S. Donc, soyez patients dans le secteur. Ça n'en prend de la patience. Sinon, sur la 50, c'est également des codes rouges. Là, je vous dirais que ça commence même avant la courbe du boulevard de la Vérendrye. Donc, soyez prudents. Le ralentissé avant la courbe. Sinon, sur le pont Champlain, ça refoule aussi à cette heure-ci et du côté d'Ottawa. On a le Queensway direction Est dans le coin de Bayshore. Vous êtes vraiment plus nombreux, évidemment, à cette heure-ci. 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
1: Ah! 7h49 minutes, t'as-tu chanté le top 1?
0: Ouais, j'ai oublié, j'ai levé le micro. Ouais, mais j'adore chanter tout le temps les birds. Je trouve que c'est motivant. Mais top 1 avec le number 1 à Gatineau, Ottawa, c'est toi. Prends-les, let's go, on t'écoute.
1: Somebody a été écrit et produit par Gotay. J'espère bien le prononcer. Il y en a qui vont dire Gauthier, Gotay.
0: Non, Gotay, ouais.
1: On va y aller avec Gotay, OK? Ouais. Ça s'est fait dans la grange de ses parents sur la péninsule de Mornington au sud-ouest. Non, pardon. Au sud-est de Melbourne, en Australie.
0: Mm.
1: Dans cette chanson, Gotay s'adresse à une ancienne amante et évoque leur relation et leur rupture. Encore une fois, une chanson qui a été écrite dans la douleur. Puis quand tu l'écoutes, perso, j'entends rien de...
0: Non, mais des fois, c'est pas nécessairement... C'est ça. Des fois, c'est le feeling. Les paroles sont-tu si rough que ça?
1: Je sais pas.
0: J'ai pas...
1: Vous allez entendre une femme qui s'appelle Kimbra là-dedans, une voix extraordinaire. Mmh. Somebody That You Used To Know, The Gotay et Kimbra. Numéro 1, le 26 mai 2012. C'est chez nous, à Rythme.

0: J'adore ça. J'ai pas décroché de ce tune-là. C'est vraiment bon, sérieusement. Il est 7h53 minutes. C'est le top 1. Et à tous les matins, aux alentours de 8h-10, on vous présente une tune. J'adore faire la recherche pour ça. Sérieusement, je trouve ça le fun de découvrir comment est concoctée la tune, comment, tu sais, où c'est fait. Je trouve ça vraiment intéressant.
1: Mais là, je l'ai entendu, puis je vois pas encore le mal.
0: J'en vois pas non plus, mais c'est ce qu'on dit. C'est ce qu'il a admis à la gang de Song Fact. Il est 7h53 minutes. Il y a Chantal qui est en bout de ligne ce matin. Bon matin, Chantal.
2: Bon matin, la gang.
0: Comment vas-tu?
2: Ça va bien?
0: Oui.
2: Yeah. Ça
0: oui.
2: va super bien. Numéro 1, le soleil est au retour.
1: Yes. Merci. Chantal, t'avais un beau petit mot pour notre amie collègue Amanda.
0: Oh.
3: Et voyons.
2: Oui, Amanda, je voulais juste souligner que tu as fait un excellent travail et puis... c'était vraiment plaisant de t'avoir avec le Wonder Team.
3: Ben voyons, c'est donc bien gentil, merci.
0: T'es bien fine, elle n'a pas fini, elle va peut-être scraper ça d'ici les prochains jours,
3: ouais,
0: on sait
3: c'est
0: pas.
3: Ça,
0: ça peut arriver,
2: non,
0: à
2: non,
0: dire.
2: Non, non, non, non, non. Même si Wonder a dessin sur Amanda, c'est pas grave, on a le droit de faire des erreurs.
0: Oh,
1: sacrifice! Ouais. J'espère que mes boss sont à l'écoute.
0: J'ai envie de te
2: demander... Aller les voir, il n'y a pas de problème.
0: Hey, des menaces, puis tout en plus, moi j'achète. Je veux savoir, Chantal, est-ce que tu as déjà manqué du travail, tu sais, puis tu as donné une niaiserie à ton boss pour pas rentrer, là, une bonne défaite, là?
2: J'ai jamais fait ça, mais à matin, je voulais juste souligner que j'étais tellement triste pour les Canadiens qui ont perdu hier.
0: Ouais.
2: Donc, je pense que j'ai appelé mon boss ce matin, puis je vais lui dire que je me suis couché trop tard. Puis la défaite m'a vraiment affectée, ça fait que je
0: suis tombée
2: en dépression aujourd'hui.
0: Ça se peut, ça. Bon, ça se peut. Ça, j'achète ça, moi. Puis être bas, je te dirais, ouais, mais reste chevaux. Un gros merci, Chantal, t'es fine.
2: De rien, puis je viens me faire la game.
0: T'es bien gentil, c'est réciproque. C'est réciproque, un gros merci. 8h-5 chez nous. Dans quelques minutes, on a pour vous le tour de table, ça s'en vient. Mais dans 97 secondes, au bateau, à peu, là.
1: Amanda.
0: Oh oui, la circule s'en vient.
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3: Sur l'autoroute 50, ça refoule encore une fois à partir du boulevard de la Vérendrye. Sinon, il y a encore du trafic et des codes rouges dans les carrefours giratoires sur le boulevard des Allumetières. Et je voudrais que le trafic commence même à partir du boulevard Saint-Raymond en direction est. Sur le pont Champlain aussi, c'est difficile à cette heure-ci. Sinon, à Ottawa, le Queensway en direction ouest, là, entre la 416 et la promenade de Vanier. C'est un petit peu plus difficile. On voit qu'il y a beaucoup de gens sur les routes ce matin. 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
11: Tu connais ça, Porta Potty Prince?
12: Ouh! Peux-tu recommencer?
11: Porta? Non, ouais, Porta Potty Prince. Ça dit-tu quelque chose?
12: C'est pas genre dans une toune, ça?
11: Qu'est-ce que c'est ça? Tu connais ça, Amanda?
12: Non.
11: Voilà la réponse que j'attendais.
12: Ben, j'ai juste besoin de... Je sais pas. Moi, je collabore.
11: Si vous êtes un grand, grand fan de TikTok, un grand, grand fan d'Instagram ou encore de Facebook, allez taper ça. Porta Potty Prince. C'est un influenceur. Quelqu'un qui fait du contenu, OK? Okay. Je dirais pas un influenceur parce que...
13: Un créateur de contenu.
11: Ouais, sa job est pas trop, trop influente, là. Mm. Le gars nettoie des toilettes chimiques. Tu sais, les toilettes bleues qu'il y a au Festival des Montgolfières, là, mm-hmm. que tout le monde voit puis tout le monde, le cœur lui lève, là. Mm-hmm. Bon, ben, le gars, sa job, c'est ça dans la vie, lui. Il passe aspirateur là-dedans, là. Il ramasse tout.
12: OK.
11: Et il y a des comptes TikTok, Instagram et Facebook remplis à souhait, là. Le monde va voir ça. Tu sais, moi, je me rappelle, il y a quelques années de ça, c'était des sets de pétage de boutons.
12: Oui, ou regarder des gens se faire percer. Non, mais on a tous un petit quelque chose. Quand on regarde des vidéos, il y a des fois un style, exemple de vidéo qu'on est comme, je comprends pas pourquoi j'aime ça, mais c'est satisfaisant.
11: Du pétage de boutons ou de points noirs, vous avez peut-être vu ça il y a quelques années, il y en avait à tour de bras. Puis ça existe encore, là.
12: Mais oui.
11: Mais là, on rend ça du nettoyage de toilettes chimiques.
12: Ouais, non, ça.
11: L'intérêt est peut-être pas tellement là, mais on va vous dire, sauf qu'en fin de semaine, un de mes chums, Louis, pour ne pas le nommer, à la roulotte. Tu sais, il y a des tuyaux qui vont servir d'égout hein, là, sur une roulotte.
12: Ouais.
11: À ne pas ouvrir. Non. En tout cas, tu l'ouvres avec des gants. Lui, il l'a ouvert. Pas de gants.
12: Non, non.
11: Dans sa face.
12: Tu sais qu'il est 8 heures. Hein? Comme il y en a qui mangent des toasts au Nutella. Là. Oh, oh. Au moins, c'est pas du bois d'arachide crunchy. Non, mais tu sais.
11: Je n'attendais pas ça.
12: Caroline.
11: Louis, j'allais dire, je t'embrasse. Non. Louis, je te salue. Il est 8h03, minute au bulletin, 8h30, on parle de quoi?
12: Sauve-nous de là.
6: Aidez-nous. Les listes d'attente en chirurgie pédiatrique restent très longues dans la région. On veut diminuer tout ça parce qu'on dit qu'il y a quand même 3500 enfants aujourd'hui là, en attente d'une chirurgie au CHIO. Évidemment, c'est une liste qui continue d'augmenter. Donc, le CHIO et l'hôpital Queensway de Carleton ont dit, pourquoi pas collaborer ensemble puis effectuer certaines chirurgies d'un jour moins complexes à Ottawa-Ouest. C'est une entente donc entre les deux établissements qui pourrait faire en sorte qu'on diminue ces listes d'attente-là. Mmh. Donc, bonne nouvelle, là, évidemment. On espère que ça va pouvoir aider, même si la liste, évidemment, va pas s'arrêter à 3500. Ça va continuer d'augmenter, mais si on peut accélérer le tout, évidemment, ce sera une bonne nouvelle pour les tout-petits. Sinon, la police d'Ottawa demande l'aide du public pour retrouver une adolescente de 15 ans seulement. Elle est disparue depuis 3 jours. La dernière fois qu'elle a été vue, c'est au centre commercial Carlingwood. Elle mesure 5 pieds, 4 pouces, donc, grandeur pas très grande, mais elle a les cheveux noirs aux épaules, possiblement teint rougeâtre également. Elle porte des lunettes, donc je vous donnerai un petit peu plus de détails sur sa description, mais si vous la voyez, évidemment, c'est important de contacter la police rapidement.
11: Mais il y a des parents qui sont probablement morts d'inquiétude en ce moment. Il est 8h04 minutes. Il y a un article dans le Journal de Montréal qui m'a fait sourire et qui tu te poses la question, tu sais, quand tu en as besoin, tu te calines, tu sais, je vais... La bonbonne de propane que vous avez à la maison, là, tu sais, le propane là-dedans, là, où vous le prenez? Pis c'est où le moins cher? 11007, je voudrais savoir. Parce qu'il y a plein de dépanneurs qui offrent des bonbonnes en échange de ta bonbonne. Vous avez vu ça? Coûte quand même 45$ ou 50$ plus les taxes quand tu veux changer ta bonbonne. C'est sûr qu'ils t'en donnent une qui est plus récente que la tienne, bien souvent. Sauf que...
6: J'aime mieux aller la remplir.
11: Moi aussi.
12: Moi aussi. Nous, on va tout le temps la remplir aussi. J'ai dépanneur, jamais été.
11: Moi, j'ai déjà fait l'exercice. Puis bon, t'es dans le trouble. Tu vas avoir une bonbonne à 8-9h le soir. T'as pas le choix même de te présenter un dépanneur, puis là, tu payes le gros prix, évidemment. Mais l'endroit le moins cher, et dans l'article, on parle, dans des quincailleries, dans des ci, dans des ça, dans le secteur de Montréal, mais chez nous, en Outaouais, c'est où l'endroit le moins cher? C'est-tu Costco? C'est-tu Propane Outaouais? C'est où le moins cher pour remplir ta bonbonne?
12: Moi, je vais tout en là.
11: Où? Propane Outaouais.
12: Mais on est allé à Boquignan. À côté, c'est quoi la rue Odile-Daou?
11: Oui.
12: À côté du McDo, là. Puis il y a Propane Outaouais. Service incroyable. L'homme, il nous a fait rire tout le long. Il était vraiment fin. Puis ça a été rapide. Puis il y avait du monde, là. Fait que j'ai eu un bon service de ce côté-là. Toi, Marthe?
11: Propane Outaouais, c'est là que je vais normalement. Là, je découvre en ce moment, dans le coin de Hawkesbury, il y a ces dépanneurs. Pas dépanneurs, mais station-service. J'ai juste Carrier dans la tête. C'est pas Carrier, c'est... Crevier, merci. Dépanneurs, les stations-service Crevier, ouais. Là, on le paye pas cher. Mais je regarde dans l'article, il y a au Rona-Saint-Lambert, 10,99 remplir ta bonbonne. Puis ils disent, là, on perd de l'argent, mais on se dit que les gens vont rentrer à l'intérieur du commerce pour aller payer leur bonbonne. Fait que le temps qu'ils passent à la caisse, ils ont le temps d'acheter 4-5 cochonneries.
12: Wow.
11: Puis là, ils ressortent puis avec leur bonbonne. Fait que,
6: tu sais,
11: l'idée est là. Mais 10,99 pour une bonbonne de 20 livres, c'est torieusement pas cher, moi, te le dire. 11,007, l'endroit le moins cher que vous avez payé pour du propane, je veux le savoir. 8h06, on a parlé d'actualité. C'est fait?
6: Oui, c'est fait.
11: Steph, météo?
12: Oui.
11: Qu'est-ce que ça donne?
12: 30 degrés aujourd'hui avec l'humidex. Gros soleil tout au long de la journée. Puis on garde ce soleil-là tout au long de la semaine. En fait, du moins jusqu'à vendredi. Je lisais les textos, là. Propane Outaouais revient sur Maloney. Costco pour Yves aussi.
11: Oui.
12: Crevier, t'avais raison. Costco pour Annie. Véro a dit, j'ai entendu dire qu'à Tourceau, c'est vraiment moins cher. Mais je connais pas les prix exacts.
11: Véro, ça, on appelle ça, t'es une agace. Moi, t'as le dire, t'es une agace.
12: Non, mais c'est bien qu'elle tease. Il y a ici qui dit, c'est chez Budget sur Odile Daou.
11: OK, oui.
12: OK, ben c'est ça, là, je connaissais pas.
11: 18 piastres, wow!
12: Sur Georges à Buckingham.
11: À Buckingham? C'est à côté de Buck, ça?
12: Oui, l'air t'es pogné là.
11: Ouais.
12: Non, mais Buckingham.
11: OK.
12: Sur Georges?
11: Oui, ouais, ben oui.
12: C'est où?
11: Ben, d'après toi.
12: C'est où?
11: Maslonné.
12: OK.
11: Yves, Propane Outaouais sur Maslonné et au Costco.
12: Ah, Maslonné. OK.
11: Petite erreur de frappe ici. Mais c'est pas cher. 18 piastres, ça commence à être dans mes prix, là. Sérieusement, là, en bas de 20 piastres, t'as quelque chose de le fun. Okay. Mais si vous avez d'autres suggestions là, pour le propane pas cher, 11007. Il est 8h07 minutes chez nous. On vous a posé la question hier à savoir parce que Canadien de Montréal était en action hier. On a perdu. Bon, on se reprend demain soir.
12: Ouais.
11: Meilleure défaite qu'on a donnée à un boss pour pas rentrer travailler.
12: Oh, j'ai plus de voix.
11: Suppositoire, Steph, ça marche.
12: Ah oui, c'est vrai, j'ai deux boîtes en spare à maison.
11: Voici Whitney Houston, chez nous. Arrête, maintenant.

0: C'est ce qu'on pense du match du Canadien de Montréal hier. Pas correct, mais c'est OK. Tu sais, c'est plate, le résultat, c'est pas ça qu'on voulait, mais c'est correct.
1: It's okay.
0: C'est correct. Hey, c'est l'heure, c'est le moment. Hein, mot mystère qu'on vous a lancé hier, on vous en a donné trois. Un dans le matin juste pour le fun, un dans rythme au travail avec Wonder et un dans rythme au travail avec Seb Benoît.
1: Oui.
0: Vous avez noté l'un de ces trois mots-là. 819.
1: 503-9711.
0: J'ai eu peur que tu le dises pas.
1: J'ai passé proche de passer tout droit.
0: Vous avez un des trois mots mystères. Ouais. Si vous nous appelez, vous êtes la première personne à nous rejoindre avec l'un de ces mots mystères. 819-503-9711. Vous devenez finaliste pour gagner.
1: Le 250$ à dépenser chez Incognito Medispa qu'on donne lundi prochain. Mais là, Meurthe, il y a un mot mystère aujourd'hui aussi.
0: Je sais, les lignes sont pleines, Steph.
1: Ben OK, vas-y, sens-toi à l'aise. Fais comme chez vous.
0: C'est un peu décourageant. On va pas grave faire des concours qui marchent pas, nous autres, ici. C'est rough. Tout le temps que ça marche.
1: Oui, c'est sûr.
0: Le matin, juste pour le fun, bonjour.
2: Bonjour.
0: Salut, comment ça va?
2: Ça va bien, vous
0: autres? Oui. Yes, oh, ça, je connais ça, cette voix-là, moi.
1: Une grosse voix.
0: Ça, je connais ça, cette voix-là. J'aimerais plus parler avec ton chien.
2: Oui, je sais, mais là, il est pas là.
0: Bon, il est pas là. Fait qu'on va t'endurer toi, c'est ça que je comprends?
2: Comment ça va, Dick?
0: Ça va bien. On est obligé de t'endurer toi, c'est ça que ça veut dire?
2: C'est cela.
1: OK. Dis-moi donc, Steve.
0: Le mot, un des trois mots qu'on a donné hier.
2: Un mot, c'est quasi que mon père, il a pas des cheveux.
0: Oh, est-ce que c'était dans la liste, Steph? Oh.
1: C'est dans mon show.
0: C'est
1: moi qui ai dit cheveux hier.
0: C'est vrai.
1: Bravo,
0: c'est vrai.
1: Steve.
0: Steve, ça veut dire que tu deviens finaliste pour gagner 250$ de services ou encore de produits. Gracieuseté de Incognito Medispa. Le tirage se fait
1: lundi prochain, mon Steve.
0: Bonne chance. Garde la ligne, mon homme. On va prendre ton numéro de téléphone, OK?
2: Oui.
0: Reste là, bouge pas. Il est fin.
1: Il était vite.
0: Ouais.
1: Il y a un mot aujourd'hui qu'on n'a pas mentionné déjà depuis le début. Ça veut dire que c'est pas mal là qu'on va le faire.
0: OK. À 8h14, on vous donne le mot mystère pour demain. Il va en avoir trois aujourd'hui encore. Une fois ce matin, dans le matin, juste pour le fun, dans Rythme au travail avec Wonder et...
1: avec Seb Benoît à 13h. Et le mot ce matin, c'est visage.
0: Oh.
1: C'est tout. Visage.
0: Il y a plus fun qu'un beau visage doux.
1: Un petit visage doux.
0: Un visage doux.
1: Quand c'est doux aussi, en dessous du menton, là.
0: Ah, moi, je commence à avoir un coup de dingue.
1: Oh, je sais.
0: Ouais, c'est,
1: je le voyais aller l'autre fois.
0: Hey.
1: Il dansait sur Whitney Houston.
0: Ça fait mal. Ça fait mal, là.
1: C'est parce qu'on dit le gros bingo en dessous du bras, puis ça, c'est le gros de quoi?
0: On appelle ça un coup de dingue. Non.
3: Ah, ça fait du sens. J'ai jamais entendu ça, mais ça fait du sens.
0: Qu'est-ce que ça fait du sens?
3: Non, pas sur toi, qu'on appelle ça le coup de dingue.
1: Non, mais moi, je trouve que ça fait du sens.
0: C'est vraiment sa dernière semaine avec vos collègues. 8h15!
1: Le décompte est commencé.
0: Écoute, je vais te juger pendant ta circulation. Ça s'en vient, bougez pas.
1: Pas vraiment.

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2: Je regarde la carte et c'est encore malheureusement des codes rouges dans les carrefours giratoires sur le boulevard des Allumetières et ça commence à partir du boulevard Saint-Raymond en direction est. Ça demeure également plus lourd sur la 50 ouest, mais on est plus complètement arrêté comme on l'était un petit peu plus tôt ce matin. Sinon, chemin d'Elmer pour se rendre sur le pont Champlain, c'est vraiment plus difficile. Ça refoule dans le secteur et à Ottawa, la 417 direction ouest entre la 416 et la promenade de Vanier, ça demeure également lourd dans le secteur. 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
4: OK, belle journée ensoleillée aujourd'hui. On parle de 27 degrés avec l'humidex. 30 en après-midi, 15 ce matin.
5: Ça sent la cigarette, c'est ça que tu dis? Sérieux? Une draft?
2: Ah, là, je l'ai eu, ouais.
5: Je m'excuse.
4: J'ai passé proche de m'étouffer.
5: C'est vrai?
4: C'est quoi, t'as fait? T'as fumé le paquet complet?
5: Non, non, juste 3-4 pas, on rentre, vite fait.
4: Bon Dieu, donnez-moi de la force pour finir ce show-là.
5: Oh, wow!
4: 27-30 d'après-midi aujourd'hui, alternance soleil-nuage, on se réveille vraiment avec 15, c'est confortable. Pas de panique aujourd'hui, c'est la plus chaude de la semaine.
5: Hey, le collège Martis, ça vous dit-tu quelque chose?
4: Non.
5: J'ai aucune idée où ce que c'est. Sérieusement, je sais pas, puis j'ai pas le temps de chercher ça, là. Mais si vous avez le temps de googler ça, Martis, j'ai aucune idée. Mais collège qui a eu une idée hyper originale. Sérieusement, vraiment très originale à part ça.
2: Collège Martiste de Québec?
5: C'est ça, oui, je pense que oui.
4: Okay.
5: Je pense que oui, je savais pas que c'était à Québec.
2: C'est l'ancien séminaire des Pères Maristes.
4: OK.
5: OK.
4: Je connais pas.
5: Mais c'est chez nous. Ce qui est le fun, c'est que l'école a décidé de faire quelque chose pour les étudiants là-bas, puis je trouve ça brillant. Tu sais, il y a des parents que c'est non catégorique, mais là-bas, on a dit oui.
4: OK.
5: Écoutez ce qu'on a fait. Dans certaines classes, on a le droit d'avoir une animalerie. Mmh. C'est-à-dire que à l'école en tant que telle,
4: t'amènes un animal de compagnie.
5: Non, il y a une animalerie. Tu sais, ils vont avoir des cochons d'Inde, des souris, des rats, des grenouilles, des araignées, ces affaires-là, mais tout ça dans des terrariums, dans ce qu'il faut là, dans leur place. Et les jeunes s'occupent des animaux à l'école.
4: Ok.
5: Je trouve ça brillant.
2: Ben oui. Tu peux apprendre le sens de la responsabilité aussi.
5: Ben oui.
4: Puis aussi, tu sais, des fois, là, le feeling, là, quand tu te sens seul, tu peux aller voir, je sais pas, moi, je sais pas s'il y a des chiens, je pense pas, mais c'est ça.
5: La zoothérapie, oui, peut-être.
4: C'est ça, je cherchais.
5: On dit qu'il y a une quinzaine de petits animaux qui sont là dans une classe. C'est vraiment fait pour ça, pour faire comprendre aux enfants l'importance de protéger les animaux, de bien réagir, de bien s'occuper des animaux en question. Donc, cochon d'Inde, comme je vous disais, tu sais, des hamsters, affaires-là. Je trouve ça le fun pour les étudiants parce que quand tu arrives à la maison, bon, c'est sûr qu'il y en a qui vont dire, mais mon fils est allergique. Comprends, il va pas dans la classe, puis c'est tout. Mais tu sais, il y a des parents qui, c'est un non catégorique, puis c'est juste pour dire non aux enfants, parce qu'ils en voudraient des chiens, des chats, mais ils peuvent, ils en veulent pas. Ils en veulent pas, c'est trop.
4: C'est beaucoup d'entretien. Mais moi, j'ai envie de te dire que je trouve que c'est une bonne idée.
5: Ouais.
4: Mais, j'espère que c'est encadré, parce que il y a des élèves qui n'ont peut-être pas la notion du respect. Fait que, tu sais, jamais qu'est-ce qui peut arriver, là, aux petits animaux, là, dans la classe. Donc, j'espère que c'est sous surveillance, tout ça.
5: Il y a des lapins, des chinchillas, des cochons d'Inde, des rats, des hamsters, des geckos.
4: Ils peuvent-tu les prendre?
5: Ben oui, ils peuvent les prendre. Ils s'en occupent. Fait que, ben oui, mais il y a un professeur, on supervise des enfants. On appelle ça l'animalerie Martis. Donc, je trouve ça vraiment brillant. Ça, puis donner des torieux de cours de natation aux enfants, ça, c'est important, mauditement plus que d'avoir bien important. 8h22, minutes, Charlotte Cardin, Feel Good.
4: Hey, c'est ce qu'on... Oui? Elle était au Centre Bell, elle, hier.
5: Comment qu'elle va?
2: Oui.
4: Elle va bien, elle cheerait pour les Habs.
5: Oui, ils ont perdu.
4: Oui, pas grave, mais elle était là, puis elle filait good, elle.
5: Charlotte, tu vas pas au match demain, OK? Des fois que ce serait toi qui porterais la main. On sait jamais. Mais on a eu droit à une belle performance hier pour l'hymne national. Sérieusement, c'était quatre belles voix. Quatre vraiment très belles voix. Les deux hymnes, américains et canadiens, ont été chantés de belle façon. Juste la fin du l'hymne canadien, là, où on a dit êtes-vous prêts, Montréal? Let's go, Montréal.
4: C'était comme trop crié.
5: C'était peut-être un petit peu trop. Je pense que la Ligue va y taper ses doigts pour ça. J'ai hâte de voir.
4: Pense mais pas, moi.
5: C'est protocolaire, hein. C'est l'hymne national. Tu fais ton hymne et tu sors de là. J'ai jamais vu personne crier pour l'équipe
4: première
5: en question.
4: C'est la première fois, moi aussi.
5: J'avais jamais vu ça. 8h22, Charlotte Cardin, voici Feel Good chez nous à rythme.

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13: Yeah. Encore des codes rouges dans les carrefours giratoires à cette heure-ci sur le boulevard des Allumetières et ça ralentit. Le trafic commence même à partir du boulevard Saint-Raymond. Chemin d'Elmeux aussi pour se rendre sur le pont Champlain. Ça refoule. Même chose pour la rue Montcalm vers le boulevard Alexandre-Taché. C'est quand même lourd sur le réseau routier ce matin. Mais bonne nouvelle sur l'autoroute 50 en direction ouest. Ça s'est dégagé là, au cours des dernières minutes. À Ottawa, par contre, on a toujours le Queensway direction ouest entre la 416 et la promenade de Vanier. C'est un petit peu plus lourd, faut être patient dans le secteur. 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

0: 8h30, le mot du jour, le mot mystère à noter pour demain matin, 8h, c'est le mot...
1: Visage.
0: Visage.
1: Faut pas que je me trompe parce que moi, je connais les trois, là.
0: Oui. Oh. Tu vas en avoir un dans Rythme au travail tantôt et il y en a un dans Rythme au travail avec Seb Benoît. Vous notez les trois. Ça nous en prend un des trois demain pour devenir finaliste pour gagner 250 $ de produits et services chez Incognito Médicipa. Surveillez ça. 8h31, Amanda Moisan, es-tu mariée?
2: Je suis pas mariée, je suis fiancée.
0: Non. Steph, mariée, fiancée?
1: Fiancée.
2: Ça fait 7 ans que je suis avec mon copain.
1: Hey, t'attends quoi, grand?
0: Une bague, je vois ça. Steph, maintenant tes mains. Ouais, non, c'est pas grave, c'est une bague.
1: Ah,
0: c'est une bague.
1: Mais c'est lui qui l'a acheté?
2: Non, non, c'est à ma grand-mère.
0: Écoutez ça.
1: Qu'est-ce qu'il y a?
0: Écoutez ça, j'ai capoté. Vous faites du sport. Enlevez vos bagues. Vous nettoyez quelque chose sur le terrain, enlevez vos bagues. Vous faites de l'escalade, enlevez vos bagues. La raison est simple, c'est l'hôpital de Montréal, l'hôpital général de Montréal qui a lancé ça dans... C'est-tu le journal de Montréal ou la presse en fin de semaine que j'ai lu ça? Quand on fait de l'activité physique, tu sais, puis quelque chose de solide. Par exemple, je sais pas moi, de la lutte gréco-romaine, je dis n'importe quoi, là. Tu fais de l'activité physique, ton doigt avec ta bague pogne à quelque part. C'est pas la bague qu'on va enlever, c'est le doigt qu'on va couper.
1: Oui, mais là, t'as peur.
2: Alors, j'ai vu l'article, puis non, c'est ça. Tu peux aller voir les pompiers avant, puis il y a des outils pour te l'enlever.
1: Il y a aussi du beurre, ça aide full pour enlever la bague.
2: Dans les cas extrêmes.
0: Cas vraiment extrêmes, exemple, tu grimpes une clôture, tu sais, une clôture frost, ton doigt respire, on va couper bien souvent le doigt, parce que c'est entre les deux, entre les joints, il y a des tissus mous, et c'est ce qu'on dit. Et le doigt le plus souvent sectionné, c'est le doigt de la bague de mariage, l'annulaire. Carrément l'annulaire. Non, l'annulaire, l'autre, celle-là. Donc, si vous avez des bagues et vous faites de l'activité physique, prenez le temps de les enlever.
1: Je veux dire, les chances que je monte que je grimpe une clôture sont plus minces, là. Mais moi, c'est un problème. Mes bijoux, je les enlève pas. Comme
2: moi
1: mes bagues,
2: plus.
1: Si je les enlève.
2: Je suis 24-7.
1: Je me sens tout nu, là. Ça n'a pas de bon sens. Je me sens pas bien.
2: L'été, j'ai une démarcation bronzage.
1: C'est ça.
2: Sur mes doigts.
0: Sérieux?
2: Ah ouais, j'enlève pas ça.
1: Non, non, non plus, là.
0: Moi, j'ai enlevé la mienne parce que je tape trop souvent sur le comptoir. Ici. Je mets plus de bagues parce que...
1: C'est fatigant, là.
0: T'entends?
1: Mais moi, c'est un problème. Mes bijoux, je les enlève pas. Comme
2: moi
1: mes bagues,
2: plus.
1: Si je les enlève...
2: Je suis 24-7.
1: Je me sens tout nu, là. Ça n'a pas de bon sens. Je me sens pas bien.
2: L'été, j'ai une démarcation bronzage sur mes doigts.
0: Sérieux?
2: Ah ouais, j'enlève pas ça.
1: Non, non.

0: Qui seront détaxés. On a aussi annoncé hier le coût de l'immatriculation des véhicules de promenade qui sera temporairement revu à la baisse. Et une autre surprise aussi qu'on a annoncé hier, c'est qu'il y a des chèques qui vont être envoyés aux ménages qui bénéficient du crédit d'impôt pour solidarité. Donc, trois mesures qui ont été annoncées hier pour la baisse d'abord de la taxe de vente du Québec, donc TVQ. Ça entre en vigueur de manière permanente le 15 juillet prochain.
1: Okay.
0: Ça va s'appliquer à certains produits alimentaires et d'hygiène de base. Là, on pense salade de fruits, plateau de légumes, produits de granola, donc des barres tendres.
1: Granola.
2: Oh, c'est cute.
1: Granola.
0: On aime ça,
1: ben
0: granola.
1: Ouais, granola. Ouais.
2: Et là, tu fais ta sœur. On dirait qu'on est avec Maxime en ongles.
0: C'est ça, là.
2: Ça va pas.
0: Ça déteint sur moi, venir trois avec ma sœur et Wonder Steph. Papier hygiénique aussi, les mouchoirs, tout ça. Pour les droits d'immatriculation, ça va être réduit de 50 $ pour un an. Et ça entre en vigueur à partir du 1er septembre. Donc, bonne nouvelle.
1: Ça veut dire que moi, c'est pas avant l'année prochaine. Je viens d'y payer, là.
0: Ouais.
1: Ah, bravo, Mme Fréchette, je voterai pas pour vous!
2: Martin, sois donc bien doux, là.
1: Ben, pas été fine.
0: Puis, pour le chèque qui va être envoyé à ceux et celles qui bénéficient du crédit d'impôt pour solidarité, c'est un montant à faire de 100 $ pour les personnes qui vivent seules, 150 $ pour les familles monoparentales et 200 $ pour les ménages avec enfants. C'est un versement qui va avoir lieu le 4 juin, donc ça s'en vient rapidement. Et devrait bénéficier à 3,5 millions de Québécois. Donc, c'est les trois annonces qui ont été faites hier par la première ministre Christine Fréchette. Sinon, on parle de l'été qui s'en vient, belle température, mais ça rime aussi avec sortie des embarcations nautiques. Les équipes d'urgence à Ottawa ont profité du retour du beau temps pour sensibiliser la population à l'importance de la prévention, mais surtout du port de la veste de sauvetage. Je vous laisse entendre Marc-Antoine Deschamps du service paramédic d'Ottawa sur la prévention de la noyade.
3: On n'entend pas les personnes crier à l'aide. On n'entend pas les personnes s'étouffer ou les éclaboussures d'eau. Donc, notre message est simple. Portez votre gilet de sauvetage comme vous portez votre ceinture de sécurité en automobile.
2: Bien dit.
0: Oui, ça arrive en quelques secondes, une noyade. Déjà, cette année, on est à 2 à Ottawa. Depuis 2023, 26 personnes qui se sont noyées dans la capitale fédérale. C'est 26 de trop, évidemment. Donc, avec l'été qui s'en vient, c'est le fun. On profite de l'eau, de la piscine, des cours d'eau, de la rivière des Outaouais, des plages, mais soyez prudents.
1: Ça se fait vite encore. Là, moi, j'étais dans le sud, soit en République dominicaine ou au Mexique, je me rappelle pas où, là, mais j'ai été obligé de sortir quelqu'un de l'eau en mer. J'étais assis sur la plage.
2: Hey, ça, c'est dangereux.
1: Je vois des baguettes dans les airs. Des bonnes vagues cette journée-là. Je suis parti en grosse course. Je suis arrivé aux côtés du monsieur en question, à quelques pieds de lui, puis je lui ai demandé de se retourner. Puis le monsieur comprenait pas le français, donc turn around, le monsieur s'est retourné. J'ai dit, tu me touches, je te lâche. C'est sûr. Donc, tu tournes pas, tu restes la tête par là-bas, puis je m'en viens. Et quand le monsieur était tourné, là, je l'ai poigné au collet, puis j'ai été capable de le sortir de l'eau. Mais il était sur le bord, là. Il paniquait, il était en grosse panique. Puis... T'sais, il était pas cru, là. T'es pas cru, mais juste le fait d'avoir des vagues, puis tu sais pas bien nager. Moi, je reviens là-dessus. Ça fait 30 ans que j'en parle. Hey, cours de natation obligatoire. Ouais. Obligatoire
2: dans
1: au Québec.
2: Sud, c'est dangereux parce qu'en plus, avec les vagues, là, t'es dans la mer, là. T'es pas dans une piscine,
1: non,
2: là.
1: Non,
2: fait
1: non.
2: Que là, t'es loin, là. Tu peux t'en.
0: Puis moi, tu t'es emporté, là.
2: J'en ai vu deux, moi. Ils étaient sur leur petit bain, là, style gonflable, là. Puis ils se pensaient bien cool, bien loin. À un moment donné, il a fallu que ce soit les bateaux qui s'en occupent pour aller les sortir.
0: Moi, j'ai déjà été aussi là, au Costa Rica.
1: C'est vrai?
0: Je suis allée avec quatre de mes amis en voyage, puis là on sautait, on n'avait pas d'embarcation, pas de flotteur, rien. On sautait les vagues, mais on dirait que sans t'en rendre compte, tu te fais amener, tu sais, vers
2: plus loin.
1: Le ressac qui appelle, ouais.
0: Exact. Puis là, à un moment donné, ok, on touche plus à terre, ok, c'est drôle, on essaye de nager. Là, c'était plus drôle. Là, on se regardait, puis on était comme, ok, bonne chance. Tu sais, on sait pas comment on va revenir. Finalement, il y a des sauveteurs qui sont venus.
1: Non, ouais, non, faut pas niaiser avec ça. Sérieusement, faut vraiment pas niaiser. Surtout quand il y a de la boisson impliquée. Le soir, tu sais, on se pense invincible.
2: C'est vrai.
1: Soyez intelligent et intelligente. En tout cas, essayons. A fait mal celle-là hier. Défaite de nos glorieux 3-2 hier en prolongation. Les Hurricanes mènent maintenant la série 2-1. Prochain match demain mercredi, ça se passe du côté de Montréal encore. Faut pas capoter là. Tu sais, c'est 2-1 pour les Hurricanes, c'est pas fini. ça va pas bien. On est conscient de ça. Je suis sûr que Martin Saint-Louis doit se gratter la tête solide à savoir pourquoi que ces joueurs ne lancent pas au filet comme ça. Mm. On va avoir des réponses et la réponse va venir demain. J'espère qu'elle va venir vite à part ça pendant le match. Ce soir, Colorado contre Vegas. Vegas mène la série 3-0. Qui sera les prochains adversaires du Canadien ou des Hurricanes? Est-ce que c'est Vegas qui va balayer

0: le Colorado, l'Avalanche en quatre matchs. Sérieux, ça ferait mal au Colorado, une affaire épouvantable. Les voir balayer en quatre matchs, faut le faire.
1: Oui.
0: Voir Vegas arriver en grande, grande finale de la Coupe Stanley.
1: Mm.
0: Magnifique. On va surveiller ça de très près, évidemment. Mais le match qui nous intéresse le plus est demain soir. Les Blue Jays contre les Marlins de Miami. C'est ce soir à 19h07. Le match est du côté de Toronto au Rogers Center. Il est 8h38.
1: Rapidement, on a un embargo, oui, aujourd'hui jusqu'à 11h, fait qu'on peut pas parler de la programmation du festival.
0: Oh,
1: par contre.
0: Le festival quoi, t'as dit?
1: Parasol.
0: OK, ça a mal sorti.
1: Mais non. Non, c'est toi qui as mal entendu.
0: Ouais, c'est ça.
1: Festival Parasol qui va se dérouler du 16 au 26 juillet prochain du côté du stationnement du casino du Lac Lémy. Vous savez, l'année passée,
0: ben ouais.
1: Le gros bassin d'eau,
0: la grande boue.
1: La grande roue, mais elle est petite, là, mais pas si grande. March, je te lance un défi.
0: Oui.
1: J'aimerais ça que tu viennes avec moi dans la grande roue, là.
0: Tu l'as lancé, le défi?
1: Les là, là.
0: OK. Un moment donné, m'a peut-être l'attraper, je sais pas. Tout le temps le fun, ça, sérieusement. L'ancien festibiaire, en fait.
1: Exactement. Donc, on va voir la programmation dans mon show. 11h, je devrais être en mesure de vous en jaser.
0: J'espère, Caroline, j'espère.
1: Yes.
0: Un gros merci, Steph. Côté temps et température pour aujourd'hui, mardi.
1: C'est une collante, la gang. Je vous le dis tout de suite, on va atteindre 30 degrés. Dans le fond, c'est ce qu'on va ressentir. Le soleil est là. Il est là pour rester également tout au long de la journée. Et en ce moment, ben, on est à 15 degrés.
0: On le prend. Honnêtement, le soleil brille. Il ne fait pas le job complètement, là. Mais ça va s'améliorer au cours des prochains jours. Au cours de la journée d'aujourd'hui, ouais. Sûr et certain. 9h moins 20 minutes chez nous. Je vous souhaite une bonne et une belle journée. Un gros merci de nous avoir choisis. J'espère que vous avez pris le temps de texter au 11007 le mot Paris.
1: Oui, parce que ça vous tente d'avoir un petit voyage payé sur le bras de rythme. Un aller-retour Montréal, Paris, un séjour avec 4 nuitées. Des billets pour aller voir Céline Dion du côté de Paris le 19 septembre prochain.
0: Ouais.
1: C'est Paris qu'il faut texter au 11007 pour avoir le lien directement quand vous allez entendre deux tournes dans Rythme au travail dès 9h avec moi. Vous allez les inscrire sur lerythmefm.com. Je vous souhaite bonne chance. Pour vrai, un gros bonne chance.
0: Je suis impressionné. Tu sais de quoi tu parles. C'est le fun. OK, mettons que je te dis, on texte au 11007 aussi le mot encan. Tiens, arrange-toi avec ça.
1: Ah ben là, ça c'est encore plus le fun parce que c'est instantané. 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
0: Wow, OK, attends un peu, je suis impressionné.
1: T'es en forme?
0: Ben oui.
1: Mon café, il a kické in.
0: Eh, sacrifice. C'est d'autres choses qu'on peut y faire texter?
1: Café con leche, por favor.
0: Oh, un café au lait, tiens, ouais. bravo. 8h41, Amanda, un gros merci à toi. On va te retrouver à 12h15 au bulletin TVA.
1: Oui.
0: Passe une belle journée.
2: Ben, vous autres aussi.
0: On
1: merci
0: te retrouve
1: Amanda.
0: Demain, mercredi déjà. Ça va faire 3 semaines qu'on travaille avec Madame Amanda Moisan. C'est un beau trip, sérieusement, et on va clore ça vendredi. On a pris 5 secondes ce matin, en fait, 5 minutes, pour faire une petite toune pour remercier Amanda. Amanda et notre équipe, parce que c'est la dernière semaine d'activité régulière pour le matin, juste pour le fun. Nos collaborateurs habituels, qu'on pense à Lise Lebel, mercredi, ce sera son dernier avant la pause des vacances d'été. Jay Trépanier, vendredi, ce sera son dernier vendredi avant la pause d'été. Et François Maranda, son dernier personnalité multiple de François Maranda avant la pause d'été.
1: Oui, fait que vous devez rester chez nous, mais là, il y a quelque chose qui se passe.
0: Bien, on a des amis, OK? On a des amis, on les a appelés...
1: On est connectés.
0: Non, oui, salut.
1: Non.
0: On les a appelés comment déjà?
1: Copinotes. Parce que c'est moi qui déforme tout.
0: Ah ouais. Copinot, c'est un ben IA. Voici ce que ça donne pour Amanda et nos collabos chez nous à Rythme.
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0: OK. Ton téléphone direct, hein? Il est 8h49 minutes, 9h-10. On va aller rejoindre France. Elle est en bout de ligne. Salut, France.
1: Bon matin, vous autres.
0: Comment ça va?
1: Ça va bien, vous autres?
0: Oui, ça va super bien. France, la pire excuse à donner à ton patron pour ne pas rentrer travailler, ça serait quoi, selon toi?
1: T'es certain que j'étais sur l'horaire?
2: Oh, mon Dieu, c'est bon, ça! Hey, j'avais dit ça une fois quand j'étais au McDo. Je me rappelle.
0: Sérieux?
2: Ça vient de me remémorer des histoires. Non, mais c'est parce que tu dis, t'es-tu certain que t'es sur l'horaire? Puis là, c'est dit, oui. Mais là, t'as de l'air quand même à ton affaire, tu sais.
0: Attends un peu, m'en aller voir les dents. Ah, oh, ben, Colin, je l'avais effacé, je m'excuse.
2: Oui,
0: je
2: l'avais pas vu.
1: Oui.
0: Ah ouais, oh non, c'est bon, ça, j'aime ça. Oh. France, est-ce qu'on parle d'un cas déjà utilisé dans ton cas ou...
1: Non. Non, par contre, ça m'est arrivé à plusieurs reprises, un congé, m'habiller, me rendre au travail, toute prête à travailler, puis la patronne me regarde, qu'est-ce que tu fais là?
0: Tu travaillais pas?
1: Non.
0: T'étais pas sur l'horaire.
1: J'étais pas sur l'horaire, il était 5h du matin.
2: Oh non, ça c'est moins le fun par exemple.
0: France, c'est génial. Je t'invite à passer une belle journée. Sois super sage aujourd'hui. Amuse-toi. T'es-tu à la job en ce moment là?
1: Oui, je suis au travail.
0: Bon,
1: présentement.
0: Une bonne affaire. Ah, pas d'excuses. Parfait, tu travailles. Bonne journée à toi.
1: Bonne journée à vous autres.
0: Salut, ouais, merci. 9h-10, 8h50. On vous a posé la question hier. Pire excuse à donner pour ton patron parce que on savait pas évidemment si le Canadien de Montréal allait gagner ou perdre. On a perdu. Est-ce qu'il y a des gens qui ont manqué le travail aujourd'hui parce que le Canadien a perdu? Ou encore pire, on aurait manqué le travail parce qu'ils ont gagné. Ils ont couché trop tard, pas dormi, t'as été super excité. Ou encore, ils ont perdu hier, pas capable de dormir, trop maudit. Il y en a plein, là.
2: Il y a tellement des bonnes excuses pour vrai. Prenez des notes là, sur notre page Facebook. Attends, là, il y en a trop, là, je ris tout seul. Il y en a une qui dit, imagine, la personne a dit, c'est trop cher le gaz, tu sais, comme je me rendrai pas. Finalement, elle a un char électrique. C'est comme,
0: ah, c'est hello. Très bon.
2: Il y en a qui disent, je peux pas prendre congé comme je veux, c'est ma soeur ou c'est mon père, les patrons. Fait, c'est sûr que quand ça reste dans la famille...
0: Encore off un peu.
2: Mélissa Caron de dire, j'ai perdu ma brosse à dents.
0: Je peux pas rentrer travailler.
2: Il y a déjà quelqu'un qui a dit ça. Elle dit, je pense je suis malade. 2 heures plus tard, l'employé, une story au FMG.
0: Ça, c'est pas fort.
2: Allô, on voit là, les réseaux sociaux aujourd'hui, là.
0: Pis sais-tu quoi? Le pire là-dedans, là, c'est qu'il y a certains employeurs qui ne peuvent pas rien faire. Même si on voit les photos, c'est daté, là. Tu sais, exemple, le 26 mai à 8h51, il était supposé être au travail, puis il y a des photos de lui, il est dans un restaurant en train de déjeuner le matin. Il est pas malade pour 500, mais l'employeur a pas le droit de se servir de ça parce que le syndicat de son employé va le protéger. T'as pas le droit de t'immiscer dans la vie de tes employés. C'est grave, là.
2: Martin Belland de dire, je rentre pas aujourd'hui. Pourquoi tu rentres pas? Ben, choisis.
0: Oh.
2: C'est bon.
0: Oh.
2: J'ai pas pensé à ça, mais là, je pense que c'est vite. Manquette d'électricité, le cadran a pas sonné. Oh, ça arrive souvent. Hein?
0: Ouais.
2: Tu passes tout droit, là, tu snoozes trop de fois, puis finalement, tu as comme fait X sans faire exprès de slider tout droit.
0: Une des bonnes, c'est mon père est décédé, mais ça fait 4 fois que son père meurt en 7-8 ans. Là.
2: Ouais, maintenant, ça, il est pas ressuscité. Ouais,
0: faites attention à ça. Des fois, on n'est pas brillant là-dessus. 8h52 minutes, on s'en tape une dernière, et celle-là, je l'aime. Est avec un bonhomme qui s'appelle Dave Stewart. Ils ont été mariés pendant un petit bout de temps. Annie Lennox et Dave Stewart se sont séparés, puis ils ont continué pareil. Eurythmics, Sweet Dreams, chez nous, à rythme.

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8: J'ai reçu un message sur un messenger Facebook de RIT97.1, Steph.
17: Oui.
8: Tu sais, quand on dit qu'on a des bons auditeurs, là.
17: Ah ouais?
8: Écoute bien ça.
17: Je le sais déjà.
8: Qu'est-ce que c'est? Tu sais le message?
17: Non, mais je sais déjà qu'on a des bons auditeurs.
8: Ah, ouais,
17: mais vas-y.
8: Julie Masson qui nous envoie ça. Je vous souhaite une belle semaine. Je vous manque car je suis en congrès à Québec pour la semaine et je recommence très tôt le matin.
17: Oh.
8: Sur de retour la semaine prochaine.
17: Mais elle peut se connecter sur l'application Cogeco Média, mais je pense parce qu'elle
8: travaille. Je le sais, mais je trouve ça cool qu'elle prenne le temps de nous écrire, que les auditeurs... Tu sais, je peux pas être là cette semaine, mais je trouve ça vraiment fin. Merci, cool. Julie.
17: Merci, Julie.
8: Vraiment gentil. Un gros, gros merci. Puis il y en a plein de même, là. Il y en a plein. C'est hyper apprécié de vous savoir chez nous. Il est 9h02 dans un instant. Rythme au travail, ça débute juste pour vos oreilles, votre bonheur, votre joie de vivre. Elle est électrique, même avec du haut de ses 5 et 4. Elle poussera pas plus. Quand même qu'on y mettrait
17: Mais je pense que j'ai grandi.
8: Arrête.
17: Non,
8: quand même qu'on la ferait baigner dans un, je sais pas moi, de l'huile de théi, de je sais pas quoi.
17: De l'eau vitaminée.
8: Moi, n'importe quoi. Ça grandit plus, cette affaire-là. Ça veut plus. Steph s'installe pour vous présenter Rythme au travail. Vous surveillez Céline Dion, entre autres.
17: Oui. Ben, il y a deux tournes. Une bonne chanson, une chance d'aller à Paris. Deux bonnes chansons, deux chances d'aller à Paris. Donc, on les repère ensemble. Inquiétez-vous pas. On est ensemble là-dedans. Je vous laisse pas tout
8: ça. Pas avant 9h30, ça, c'est sûr. Je regarde, là.
17: Martin, sérieux, là.
8: Oui, je me ferme.
17: Comme pour rire, je t'avais de fermer ton mic.
8: Oui, je me ferme.
17: Puis c'est pas des jokes.
8: OK.
17: Parle d'en voir. On l'entend plus. Donc, ce que je disais...
8: Oui.
17: On va te laisser closer.
8: Merci.
17: Mais ce que je disais, c'est que, OK, il y a non seulement les tunes de Céline Dion, mais il y a aussi le mot mystère. Vous l'avez entendu, celui de ce matin. Chut, on le dit plus. Visage. On le dit plus.
8: Quoi?
17: Visage.
8: Hein?
17: Visage.
8: Ça, c'est celui de ce matin. Il y en a un autre qui va venir.
17: Celui qui s'en vient, ben restez pas loin, OK? Mais là, ce que je vous offre en musique, Coria s'en vient. Carly Rae Jepsen également. Call me, maybe. Hey, on commence avec nul autre que...
8: La paire de pattes, toi, chose. Madame Tina.
17: Turner. The best. Arrête mon travail.
8: Salut.
17: Bye, Marthe.
8: Bonne journée. À demain.

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2: On part ça déjà en textant le mot Paris au 11007. J'ai envie que Gatineau explose, OK? Parce que la bonne affaire, là, c'est que quand vous allez avoir entendu une toune de Céline Dion, vous allez pouvoir prendre le lien directement et aller vous inscrire pour gagner ce magnifique voyage. Voyage d'une vie là, pour Céline Dion à Paris, 4 nuitées, parce qu'on a rajouté ça, donc 4 nuitées, 2 allers-retours, évidemment Montréal-Paris et le spectacle à la Défense le 19 septembre prochain. Tout ça grâce à Cohen Aspam. Merci d'embarquer avec nous autres. Il y a aussi le mot mystère d'Incognito Médipa à repérer dans les prochaines. Je vais vous en parler. Gros show qui s'amène, honnêtement, là. Ah, grosse défaite hier des Canadiens. On va se dire les vraies affaires. 12 tirs au but. Pense pas qu'on va réussir à passer au travers des Hurricanes. Mais si on tire un peu plus, on va peut-être être plus chanceux. Moi, j'ai encore l'espoir. Mais les T-Boys, faut être à l'attaque. D'ailleurs, prochain match, pas ce soir, mais demain soir à Montréal. On poursuit avec Gabrielle Fredette en musique, Zaz et Taylor Swift. On s'enligne dans un 2 heures de hit sans pause. Arrête mon travail.

Et on l'aime bien, Gabriel Fredette. Hein, il est cute à part ça. Ben, ils ont annoncé, lui et Julie Pierre d'Occupation Double en fin de semaine sur Instagram, qui sont maintenant un couple. Je l'avais pas vu aller, celle-là. Mais bonne chance à vous deux. Hey, Olivia Dean s'en vient dans les prochaines. Et Luke Combs, la reprise de Fast Car.

0: rappelle avoir dit en ondes et que ça va pas être évident pour vous autres, ceux et celles qui veulent avoir des billets pour aller faire un tour du côté de Paris, aller la voir, Céline Dion à Paris directement, là-bas à la Défense. Et je le sais que c'est pas évident encore une fois, mais Rip m'a mis la main sur une paire de billets et non seulement vous offre 3 nuitées, non, on a rajouté une nuitée hier, on est rendu à 4 nuitées du côté de Paris. Ça vous tente de gagner ce trip-là, vous me textez à l'instant au 11007. Le mot Paris, c'est le mot à texter pour aller vous inscrire, la gang. Je veux que Gatineau ressorte du lot. Parce qu'évidemment, on joue dans les filles du lunch. Il faut qu'il y ait plein d'inscriptions de Gatineau. Vous textez Paris au 11007 et vous allez inscrire la première toune qui pourrait vous donner la première chance d'aller du côté de Paris en septembre prochain. Et c'est Céline Dion. Tout de suite, c'est le signal là, avec Because You Love Me à Rythme au travail. Bonne chance, ma gang.
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J'adore cette finale de cette chanson-là, Ariane Moffat, Je veux tout. Vous voulez d'ailleurs le 250$ à dépenser chez Incognito Medispa. Salutations à cette gang-là. Allô la gang d'Incognito Medispa, merci d'être à l'écoute de Rythme. Ben c'est bien simple, hein? On repère les mots mystères. J'espère que vous avez repéré le mot de ce matin, dans le matin, juste pour le fun. Vous devez au moins en repérer un sur trois. Demain matin, 8h, on ouvre les lignes. Vous devez nous appeler à notre signal et nous donner au moins un bon mot sur trois. Mon mot aujourd'hui, c'est

sais qu'elle avait déjà son étoile du côté de Los Angeles à Hollywood Walk of Fame. Ben non, elle l'a reçue en fin de semaine, étoile pour Miley Cyrus. Sale Barbe et l'OSM tout de suite.

On est tous un peu plus fatigués, encore une fois, à des matchs qui commencent à 20h le soir. En général, ceux et celles qui se lèvent plus tôt, et une, deux périodes dans le top, on est... C'est la fin des émissions. En tout cas, pour ma part, hier, après la deuxième, j'étais plus capable. Je me suis dit, il faut que j'aille me coucher. Mon Dieu, je vais être fatiguée demain matin. Mais je pense qu'on a tous été pas mal submergés par l'interprétation de Éléonore Lagacé, accompagnée d'une ancienne académicienne aussi, Camille. Quelle interprétation! Je pense que depuis le début des séries éliminatoires, du côté de Montréal, du moins, ça a été la meilleure performance. Vous en pensez quoi? 11-007. Honnêtement, moi, ce que j'ai aimé aussi, c'était comme l'harmonie. C'était vraiment bon. Sauf que je trouve que le petit cri, là, êtes-vous prêt, Montréal, à la fin? Ah! J'aurais peut-être passé à côté de celle-là. Hey, Milo s'en vient dans les prochaines en musique. Alex Simpson également. On est toujours dans le 2 heures de hit sans pause. DJ Snake, Justin Bieber et Benson Boone à rythme. Oh!

J'espère que vous avez pris le temps d'aller participer à notre vidéo de chez Rossignol. Vous courez la chance de gagner une carte cadeau de valeur de 100 $. Je vous jase de Rossignol et de rabais dans les prochaines.

partais il y a quelques minutes de ça aller faire un tour sur Facebook et Instagram de Rythme 97. Vous avez sans doute vu passer notre vidéo d'hier de chez Rossignol. On est allé faire un tour du côté du 477 boulevard des Affaires à la sortie du boulevard Labrosse. Noémie, Nancy, l'équipe de Rossignol est incroyable, OK? Puis là, ben, on a des cartes cadeaux du côté de Facebook à vous donner. Mais là, c'est pas rien que ça. 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Tiens, celle qui était du côté du Centre Bell hier, Charlotte Cardin. Eh oui, elle était là. Avec The Way We Touch, sa nouveauté, je l'adore. Vous êtes arrivé au travail?

connais celle-là, hein? C'est Destin qu'il faut aller inscrire sur le rythmefm.com. Textez-moi Paris au 11007. Vous allez conserver le lien et vous allez pouvoir vous inscrire en tout temps le plus rapidement possible. Bonne chance à vous. Textez Paris au 11007. M'en va en même temps qui s'est

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Hey, j'ai mes girls au 11007, Jasmine qui est là, Isabelle Deslauriers, Marie-Josée Desjardins. Un gros bonjour, vous profitez du soleil, j'espère. Josiane qui est là, Janelle Beauchamp, Carole Lagacé, Diane, Valéria, Audrey Poulain. 11007, un gros salut du côté de la messagerie texte du soleil tout au long de la journée. Hey, on va sentir 30 degrés, plein soleil à Gatineau, Ottawa, ça va être humide. Lady Gaga, Bruno Mars, Die With A Smile, c'est un rythme.

0: 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Je vous souhaite une belle journée. J'espère que vous allez en profiter. En plus, 30 degrés, ça aide collant. Nous, on se redonne rendez-vous, évidemment, demain matin, 6 h dans le matin, juste pour le fun, avec Amanda Moisan, Martin Grenier et moi-même, Wonderstep. Un plaisir d'être avec vous à tous les matins. Vous surveillez les filles du lunch qui s'en viennent parce qu'il va y avoir le signal. Et peut-être que vous allez vous faire appeler pour donner les deux tounes de Céline Dion. Bonne chance. Voyage à Paris, ça se prend bien. À demain. Salut.
1: On se tendra jamais de celle-là. 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
2: Et qu'on s'est couché tard hier, comment allez-vous, le Québec?
3: Je pensais que tu me voyais, j'étais là, il va pas bien.
2: Mais non, allô Marie-Pierre.
3: Allô ma grosse fille. je suis fatiguée morte.
2: Oui, moi aussi.
3: Et quand je suis fatiguée morte, je réponds plus de moi.
2: Oh non,
3: fait
2: hein?
3: que déjà, je m'excuse de ce que je vais te faire vivre.
2: Tu t'excuses auprès de tous les auditeurs aux quatre coins du Québec en ce moment.
3: Absolument.
2: Ah ouais, hein?
3: Ah oui, moi, j'ai plus de contrôle sur ma personne.
2: Et voyant les sujets qu'on va avoir, très hâte de t'entendre dans les 90 prochaines minutes. Concours aussi, Céline Dion à Paris, on va faire une autre personne finaliste.
3: Oui, est-ce qu'on a aussi le concours Macoque?
2: Oui, au lac Memphré Magog que j'ai débaptisé hier. Oui, croisière plus
3: croisière.
2: Hôtel. C'est le fun, on va faire ça. Lorsque vous entendrez la sirène de bateau.
3: Bouh! Mais j'étais sa bonne note.
2: Sérieusement, t'étais sa note, c'est malade.
3: T'étais sa note?
2: T'étais sa note.
3: Ça arrive jamais.
2: Là, je vous le dis, gang, allez pas sur le texto tout de suite. Là.
3: Non, pas tout de suite.
2: Ça, c'est l'exemple.
3: Voilà.
2: La sirène va se refaire entendre un petit peu plus tard.
3: Okay. Savais-tu ça que ça existe, les sirènes?
2: Les vraies sirènes?
3: Oui. Ça nous vient l'autre jour, c'est instant.
2: Ça commence déjà! Ça commence déjà! On revient sur le match canadien Hurricanes. J'ai peut-être des solutions pour le Canadien.
3: J'espère. J'espère que t'es capitaine positif aujourd'hui parce que j'ai pas envie de t'entendre te lamenter puis chialer. Puis autre chose, la victoire, c'est un sujet chaud. Le Canadien qui a rien fait, on a rien vu à télé. On a texté Chantal Maccabé. On est allé directement à la source parce qu'on a collecté sa grosse valve et elle nous a répondu.
2: Pour la victoire de Montréal, évidemment, les gens disent la victoire, toujours confus comme ça. Ben oui, parce que nos filles ont été honorées au Centre Bell, mais le monde qui était pas au Centre Bell, ils l'ont pas vu. On s'en reparle. Après Madonna, Sabrina Carpenter. Madonna, Sabrina, c'est Bring Your Love.
3: Ça te fait-tu mal si tu dis Madonna?
2: Madonna. Sabrina, arrête, Bring Your Love. Sabrina.

0: Salutations à Joanne Prévost. Salut les amis. Qu'est-ce que je fais quand j'entends la sirène? Est-ce que je prends mes jambes à mon cou et je sors d'ici pour la croisière sur le lac Memphrémago? On oublie de le préciser.
1: Oui.
0: On va le préciser tout de suite. Nathalie Pelletier, oui, on texte Grand Cru,
1: oui,
0: qui est le nom de la croisière. Donc, Grand Cru, quand vous réentendrez la sirène de Bateau.
1: Moi?
0: Je veux t'entendre. Est-ce que la madame qui appelle toujours le petit piton de l'ascenseur du positivisme,
1: oui,
0: est-ce qu'il est encore là, ton ascenseur du positivisme?
1: Absolument.
0: Ah, oh, ouais.
1: Absolument.
0: Vraiment?
1: Sebastian.
0: Oui.
1: Arrête.
0: Je sais pas.
1: Je peux pas recevoir une charge négative aujourd'hui. Fait que concentre-toi, puis aligne-toi les chakras, puis dis-nous quelque chose de positif.
0: Défaite crève-cœur du
1: Canadien. Toi, t'étais là,
0: hier,
1: physiquement, avec ton
0: là.
1: Fils.
0: Oui, bon, ça c'est un autre dossier, on va en reparler dans quelques instants. Défaite crève-cœur, 3-2, prolongation. Les Hurricanes qui prennent l'avance, 2-1 dans cette série.
1: Ouais.
0: Je suis inquiet, Marie-Pierre. Gang, je suis inquiet. Je suis inquiet de ce que j'ai vu.
1: J'aimerais ça là, que vous auriez pu voir à quel point je me suis roulé les yeux dans le derrière de la tête. Là. Je me suis roulé des yeux jusqu'à Québec.
0: 12 lancés dans le match 3, 12 lancés dans le match 2. Il faut tirer au filet. Les gars peuvent bien essayer. On va se le dire, on va pas faire les amateurs de sport ici, mais les Hurricanes, c'est toute une équipe. 4 trios équilibrés, rapides, qui forcent les joueurs du Canadien à longer les bandes, à jamais rentrer par le centre. On n'est pas capable d'avoir des lancers puis des tirs de qualité. On est en train de se faire étouffer.
1: Non, mais hier, là, à la télé, il parlait des statistiques.
0: Oui.
1: Puis il disait que nos chances de marquer sur les lancers qu'on prend est nettement plus élevé que celui des... Fait que c'est pas la quantité, Sébastien.
0: Oui.
1: C'est la qualité.
0: Oui, puis Frédéric Anderson, il est pas terrible. Mais j'aime pas ce que j'ai vu. Et le Canadien qui perd la première fois depuis la mi-mars, 2 matchs en ligne. Ça m'inquiète. On s'entend-tu pour dire que s'ils perdent mercredi, 3-1 dans la série Hurricanes, on plie les affaires puis c'est terminé?
1: Pourquoi tu dis ça? Ça te donne quoi intérieurement de dire ça? Ça me fâche tellement, là. C'est viscéral. Je pourrais te faire mal.
0: T'aimerais mieux que je sois positif.
1: Oui, j'aimerais ça que
0: je
1: sois positif.
0: Je crois qu'il reste de l'espoir pour le Canadien.
1: C'est jamais fini tant que c'est pas fini. La dureté du mental.
0: Je comprends ça.
1: Mais Sébastien!
0: Il y a deux solutions pour que le Canadien reprenne le contrôle de cette série.
1: Quelles sont-elles?
0: Oubedon. Les joueurs des Hurricanes sont victimes d'un empoisonnement alimentaire d'ici mercredi. Ou, attention, l'autobus a un problème mécanique et les joueurs ne se rendent pas au Centre Bell. Sinon, c'est terminé!
1: J'ai le goût de te fesser. Je peux pas croire que tu viens de dire ça. Tu dis tout ça juste pour me fâcher, pour qu'on fasse de la bonne radio, là? Parce que si c'est ce que tu penses dans ton fort intérieur, t'as même plus le droit de t'appeler un fan du Canadien.
0: La tank est vide.
1: Je te retire ton privilège.
0: Les petits gars sont épuisés.
1: Non.
0: Les petits gars sont épuisés.
1: Arrête!
0: La tank est vide.
1: Y a-t-il quelqu'un sur la messagerie qui peut m'aider à le raisonner, là? Franchement. Hey, c'est pas 3-0. C'est 2-1.
0: Puis si c'est 3-1.
1: Puis on lui a donné une gifle gargantuesque au premier match. T'en rappelles-tu de ça?
0: Ben oui.
1: Comment t'étais gonflé à bloc? Ta ballonne, elle se gonfle, elle se dégonfle tellement vite, Sébastien. Là, il faut que tu te régules. T'es comme un enfant. Là, je vais te parler comme si t'étais un enfant. Il faut que tu t'auto-régules. Okay? Regarde-moi. Moi, je t'aime. Je suis ton safe space.
0: Oui,
1: okay?
0: Oui.
1: Je suis là. Je t'accompagne.
0: Je t'écoute.
1: T'es en sécurité.
0: Oui.
1: Répète-toi ça. Je suis en sécurité.
0: Je suis en sécurité.
1: Ça va bien aller. Ça va bien aller, Sébastien.
0: Oui.
1: Je suis là. Je te lâche pas. Ton enfant intérieur peut continuer de rêver. Ton enfant intérieur ne sera pas déçu. Okay? Parce que le Canadien de Montréal, c'est une équipe qui est résiliente. C'est une équipe qui est travaillante. Puis Martin Saint-Louis, si tu penses qu'il va se faire sortir de même, là, et que c'est mal les connaître. Puis t'as-tu vu notre Dobelge, comment qui est colérique quand il est sorti de la glace hier? Qu'est-ce qu'il a fait? Il a donné un coup de bâton. Il est fâché noir. Puis un gardien fâché noir, qu'est-ce que ça fait? Ça se venge.
0: Mais le gardien fâché noir, s'il est pas là, on se fait poivrer. Je tiens à dire ça. Et je terminerai avec cette citation du film Slapshot en version française. Quand les gars, ils disent « Dave, c'est un tueur! » Dave, c'est un bagarreur! Oui, mais Dave, il est magané. Canadien est magané. C'est vu ça.
1: Moi, je peux plus travailler avec lui. Je peux pas travailler dans ces conditions-là. Est-ce que quelqu'un peut venir animer à ma place? Je peux
0: Fight
1: pas.
0: Song, Rachel.
1: Là, on a parlé qu'on avait texté Chantal.
0: Non, arrête ça.
1: Non, non, mais je vais le faire tantôt.
0: Oui, non. Je disais pas arrête ça, je disais arrête.
1: Ah!
0: OK. Ah. Premièrement, oui, on va régler l'histoire de la victoire de Montréal, parce qu'il y a des gens qui ont chialé. On va revenir là-dessus.
1: Oui.
0: Et on va revenir sur l'heure du match, puis comment tu gères ça en famille.
1: Ah oui, aussi. OK, parfait.
0: Et garde, je vais rester positif. Fight Regarde. Song.
1: Joanne, elle veut que je ferme ton micro. Ferme ton micro.
0: Non, ferme pas mon micro, c'est fight. Like a small boat on the ocean. pour la victoire de Montréal, parce qu'il y a des gens qui ont chialé. On va revenir là-dessus.
2: Oui.
0: Et on va revenir sur l'heure du match, puis comment tu gères ça en famille.
1: Ah oui, aussi. OK, parfait.
0: Et garde, je vais rester positif. Fight garde. Song.
1: Joanne, elle veut que je ferme ton micro. Ferme ton micro.
0: Non, ferme pas mon micro.

0: Francisco.
1: Fight Songs, c'est toi qui as choisi ça?
0: Oui. Parce que j'y crois, il va jusqu'au bout. Arrête. Hey, le monde me varlope, ce message.
1: Et avec raison.
0: Mais voyons donc.
1: Je décide qu'à partir de maintenant, nous t'appellerons Gargamel.
0: Bon, OK. Attends, je peux-tu dire, Valérie, quand même, j'ai eu le même sentiment que Seb hier. Mais ce matin, je me suis raisonné en me disant que je paniquerais si et seulement si il perd mercredi.
1: Bon.
0: Bon, là, donne-moi ça au moins. 3-1, on est vraiment dans un gros trou si on perd mercredi.
1: Mais c'est pas impossible.
0: Bon.
1: Sébastien, tu vas pas me faire changer d'avis.
0: C'est la fête de Dobège demain.
1: Bon.
0: Une victoire pour sa fête.
1: Ben oui.
0: Mais les gens, sérieusement...
1: Mais les gens sont fâchés contre toi.
0: Je ne te reconnais plus.
1: Ah oui, t'as pas honte, Seb, t'es un animateur en direct. Reprends-toi et crois-y. Diffuse la joie et la confiance sur tes ondes, Audrey. C'est comme...
0: Hey!
1: Amen!
0: Il y en a même qui sont prêts à venir me retenir pour que tu me fesses, pour pas que je me sauve.
1: Oui, là, j'ai dit sans nom. Je suis allé loin. Je suis allé trop loin.
0: Tu trouves-tu?
1: Je suis allé trop loin. J'ai dépassé les limites. Je m'excuse, je voulais pas dire ça, mon ami. Je t'aime.
0: C'est correct. Mais je sais.
1: Pas te fesser. Mais change ton discours parce que là.
0: OK, première affaire, on va régler. Là, c'est
1: la victoire.
0: La victoire de Montréal, brillante victoire des filles. C'était sûr que le Canadien allait le souligner.
1: Oui.
0: Ça a été souligné durant ce qu'on appelle un TV timeout. Donc, pendant que TVA Sports était à la pause commerciale, on les a honorés. Ils ont reçu une ovation du tonnerre. On a parlé à deux des joueuses, dont Marie-Philippe Poulin. Ça a été un beau moment. Mais on ne l'a pas vu à la télévision. Et là, on s'est dit, on va texter Chantal Maccabé, la directrice des coms et des communications et des médias au Canadien de Montréal. Et voici ce qu'elle nous a répondu.
1: Elle a dit, allô Marie-Pierre et Sébastien, j'espère que vous allez bien. Sébastien, c'est exactement ça. La LNH a interdit aux équipes les cérémonies d'avant-match depuis la date limite des transactions, qui était le 6 mars. Et aucune en série. Les matchs en série commencent à 20h, alors c'est déjà assez long de même. Voilà, je vous souhaite une belle journée. Donc, c'est un règlement qu'ils ne pouvaient pas contourner, malgré la fierté et la joie, je pense, qui devait habiter toute l'organisation du Canadien. Parce que c'est quand même, il y a quelque chose de grisant là-dedans. Puis oui, je pense qu'en tant que Québécois, on aurait voulu pouvoir profiter, nous aussi, de ce moment-là, même si on n'était pas au Centre Bell. C'est bien malheureux, mais au moins, ça a été fait.
0: Et le, on, allons

0: sur le peu de contrôle que l'organisation a du Canadien. Les matchs à 20h, c'est pas le Canadien qui décide ça, c'est la Ligue nationale de hockey. Et ça, pour des partisans et des jeunes partisans, c'est un petit peu tannant, on s'entend.
1: Ben moi hier, là, j'étais rendu, puis là, je vais traverser du bord à Gargamel, là, j'étais rendu que j'haïssais la Caroline, j'haïssais le Canadien, j'haïssais tout le monde, je voulais rien qu'aller me coucher, j'étais écœurée nette. J'ai pas pu écouter la première période avec ma fille parce que c'était à 20h, puis faites-moi pas croire que le monde dans l'Ouest, à 5h, il s'assoit pour regarder le match du Canadien. Déjà que tout le monde s'en foutent de nous. Alors, est-ce qu'on peut de grâce remettre les matchs à 19h? Parce que moi, me coucher à minuit mais comme c'est hier, sûr. c'est pas possible. Je suis pas fonctionnelle. Je suis une épave aujourd'hui.
0: Mais ça se passera pas. Je pense que c'est vraiment le contrat de télévision avec notamment ESPN et le diffuseur aux États-Unis qui fait en sorte que tous les matchs, à part celui de samedi, est à 19h. Ce que je comprends pas pourquoi. Mais c'est difficile. Moi, j'étais au match avec mon garçon qui a 13 ans. Il s'est couché, il était passé minuit et demi. Là.
1: Imagine les profs aujourd'hui, okay? les éducatrices en CPE okay, qui reçoivent ces enfants-là qui se couchent à 11h30, minuit, le soir. Quel genre de journée tu penses qu'ils passent? Fait que moi, là, hier soir, Margot, elle n'a pas regardé le match, pas pour moi, pour Jeje. Parce que là, je me suis dit, c'était pas viable, elle va en avoir quatre, tout amoché, pas endurable, qui ne se comprennent plus.
0: En plus, Geneviève Dempsey, qui travaille avec nous, nous disait aujourd'hui, c'est la journée de la valorisation du personnel scolaire. Là, il y a plein d'enfants qui vont être, tu sais, s'ils sont restés tard, ça sera pas du monde. Ça va être difficile des établissements.
1: Alors, on vous salue, on vous aime, puis on apprécie vraiment votre travail. Ouais. Fait que, en tant que parent, c'est un grand dilemme.
0: Avez-vous vécu ça, tu sais, 11-007? Mais surtout, avez-vous laissé vos enfants regarder le match? Ou encore mieux, est-ce que vous vous êtes laissé regarder le match jusqu'à la fin?
1: Parce que moi, à un moment donné, j'étais comme, c'est fini, je m'en vais me coucher. Je l'ai pas fait.
0: Tu l'as pas fait.
1: Je l'ai pas fait. Mais j'avais le goût.
0: Alors, donc, 11-007, avez-vous laissé vos enfants regarder le match ou vous-même? Puis, s'il y a des réactions dans des CPE ou dans des écoles, faites-le nous savoir. On en reparle après Mike DeMero et Night in Paris à rythme.

0: Gestion des enfants avec le match des Canadiens qui commence à 20h. Marie-Ève Amirabel nous dit, mon Dieu, ça va
1: promettre. Regarde Jessica, elle dit bon midi gang. Ici, c'est rendu un peu tard pour mon 8 ans de lui laisser écouter la game. Elle dit habituellement, quand c'est à 19h, on lui laisse écouter au moins la première période. Très déçu ce matin, son petit garçon qui n'a pas pu regarder le match. Mais je pense que c'est général, puis c'est pas juste par rapport aux enfants. Il y a plein de monde qui, après la deuxième période, est à 10h, go dodo.
0: Bien, surtout, tu sais, Marie-Ève, justement, son conjoint se lève à 3h30 pour aller travailler. Enfants 10 et 9 ans, ils sont en plus avec les examens là, qui commencent aussi, mais les examens, notamment du ministère, peut-être secondaire et tout ça. C'est un peu tard. Et il y a des gens aussi qui se couchent puis qui sont en maudit ou qui ont eu des palpitations et qui ne peuvent plus dormir. C'est arrivé, ça. Louise Patnaud, son gars, a tellement crié fort qu'elle s'est réveillée. La maisonnée a été réveillée au grand complet.
1: Mais elle a fait une petite power nap entre la deuxième et la troisième.
0: Ah, pourquoi pas?
1: Ça, c'est pas câble.
0: Un 18 minutes bien investi.
1: 18 minutes, là, ça va se faire un petit roupi.
0: J'aime ça.
1: C'est ça.
0: C'est pour permettre aux partisans de la Caroline de...
1: Qu'est-ce
0: que tu dis? Les games à 20h, c'est pour permettre aux partisans de la Caroline de se rendre à la maison après le travail et s'installer pour visionner le match. Il me semble que c'est le même.
1: Mais non, mais la Caroline, c'est ça, on est dans l'Est, les deux.
0: C'est ça. Mais clairement, il y a une gestion en ce moment qui est difficile parce que c'est quand même les séries, c'est un événement unique. Est-ce que le Canadien va se rendre aussi loin à toutes les années? Probablement pas. On veut en profiter, mais Caroline, à suivre. Qu'est-ce qu'il y a?
1: Hey!
0: Quoi?
1: Tu sais quoi l'équipe qu'on a?
0: On a une super équipe.
1: On a une supra équipe.
0: Oui, mais il y a...
1: Mets 10 livres de muscle de plus, Demi. Puis, hey, on a un autre joueur, là. Non, attends, là. Bergeron l'a dit hier. Attendez-vous à avoir au moins une coupe, si c'est pas deux, dans les prochaines années.
0: Michel Bergeron, il a dit ça. Comment il l'a dit?
2: Bergie?
0: Oui.
2: Je sais pas comment il l'a dit, mais il l'a dit, en tout cas.
0: C'est comme Bergie rencontre Angélil.
1: Je sais pas. J'ai essayé quelque chose. Ah, tu m'as mis sur le spot.
0: T'as entendu mon lien? Bergie,
1: oui.
0: Renan Angélil.
1: Wow. Salut!
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0: OK, on s'en va à Shawinigan. Caroline Robert, bonjour, bon midi.
5: Bonjour.
1: Comment vas-tu, Caroline?
5: Ça va bien.
1: Qu'est-ce que tu faisais?
5: Je suis en train de travailler.
1: Ah oui, tu fais quoi dans la vie?
5: Je fais la paye.
1: Oh, ça, c'est le fun. On l'aime toujours, la fille de la paye. Ici, c'est Marisol Burns, puis on l'adore.
5: Sauf qu'elle oublie votre paye.
1: Oui.
0: OK. Ça pourrait être payant, sans faire de mauvais jeu de mots, si tu réussis à au moins trouver une des deux chansons de Céline Dion qui a tourné dans Rythme au travail ce matin. Et si tu as une bonne réponse...
1: On met ton nom dans le chapeau.
0: Si t'en as deux, t'as deux noms dans le chapeau pour aller voir Céline le 19 septembre à Paris. Caroline Robert, on t'écoute.
5: Oui, c'est « Because you love me » puis « Destin ».
1: Est-ce que c'est bon, ça? C'est-tu bon?
0: C'est-tu bon? Attends, on a...
1: Oui! Attends un petit peu. Oui, c'est bon, les deux! Yeah!
0: Alors, Caroline, tu doubles tes chances de partir à Paris avec les nuitées. On en a maintenant 4 nuitées avec Voyage Bergeron, l'avion aussi, et tes billets pour aller voir Céline Dion. Félicitations, Caro.
5: Merci.
0: C'est bon, ça. Bye-bye, Caro.
5: Bon. Bonne journée, merci.
0: Oui, le tirage aura lieu le 4 juin, d'ailleurs, dans les filles du
1: Rien match. Contre notre gagnante, mais Isabelle Daou a dit, hey, non, pas une Caroline comme gagnante.
0: Oh my God.
1: Non, mais ça, c'est pas grave. C'est pas grave.
0: Non. Fait que notre amie Caroline Turner, qui fait 18h les hits, qui s'appelle Tina Turner,
1: ça, c'est important.
0: Ça, faut qu'elle garde son nom,
1: oui.
0: Tina.
1: Oui, parce qu'on dit son nom tout le temps. Là, c'était juste une gagnante une fois, ça, comme ça, c'est pas grave.
0: Tu sais que la présidente de Cogeco, c'est aussi une Caroline. Hein?
1: Oui, mais c'est pas de sa faute.
0: 11h48. Au retour, attention, on parlera de slow sex.
1: Mm.
0: De prendre son temps quand on fait l'amour.
1: La sexualidad.
0: Et la musique de NSYNC aussi. Bye, ça revient.
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19: Merci de passer l'heure du lunch avec nous. Il est 11h54. On va parler de hockey. C'est un sujet miné en ce moment, puis les gens, ils m'aiment pas trop. Donc, on va parler de sexualité.
25: Oui.
19: Dossier qu'il y avait dans la presse hier.
25: Un instant, j'aimerais que ce moment fixe le tour de ta année.
19: Ta
25: sensualité.
19: On le sait, je vous apprendrai rien, chers amis. La vie va vite. On est occupé, puis il y a cette espèce d'obsession de la performance, de la rapidité.
25: Oui.
19: On cherche l'efficacité. Et là, il y a des gens en ce moment qui montent aux barricades, qui écrivent des papiers, qui crient haut et fort qu'il faudrait ralentir la cadence au lit. Oui, mesdames et messieurs, le slow sex.
25: A.K.A. mon plus grand cauchemar. Continue.
19: Laisse-moi faire mon point. Il faut éviter la pleine conscience au lit. Le slow sex, c'est une approche inspirée du tantra. Donc, on veut que dans les moments intimes, on soit pleinement conscient de ce qui se passe. Tu portes attention de façon volontaire et sans jugement aux sensations agréables, au respir de l'autre, au désir qui monte, à la respiration haletante.
25: Mmh.
19: Aujourd'hui, là, en fait, ce qu'on veut faire, c'est que on fait l'amour en se laissant guider parce que ressent notre corps et non parce que veut notre tête.
26: Hey, okay. On va faire ça vite, ça va être réglé.
25: Non, ouais, oui.
19: non. Pas là-dedans.
25: Faut pas.
19: Faut te laisser guider par les sensations, prendre le temps. Et toi, tu dis, Marie-Pierre, que c'est ton pire cauchemar.
25: Ben oui. Puis je dois pas être la seule. Seigneur Dieu, écrivez sa messagerie texte. Là. Dites-moi, attends, je suis pas la seule capotée. Mais c'est parce que ça, là, c'est comme... C'est une utopie. Okay. Tu sais, le slow sex, c'est pour le monde qui sont indépendants de fortune. Parce que le reste du monde, là, la moyenne des ours, moi,
19: oui,
25: qui a deux jeunes enfants, me laisser envahir par le moment présent. La chaleur du corps, les petits bisous dans le cou, JP qui me respire trop fort dans l'oreille. Moi, tout ça, je suis comme... Non, mais c'est parce que là, les enfants vont se réveiller. Puis là, pour moi, c'est alimentaire.
19: Je comprends, t'es dans ta tête. OK, je comprends quand tu dis que c'est alimentaire. Mais
25: non,
19: c'est...
25: mais dans le sens où je veux qu'on le fasse.
19: Oui.
25: Mais de là, puis de toute façon, là, tu sais, ça dit prendre son temps.
19: Oui.
25: Déjà, moi, ça, je suis tout angoissée. Je suis comme...
19: T'as pas la vie, là.
25: Je suis pas bien.
19: Non.
25: Non, mais mettons... Il y a des films qui font l'amour longtemps. Il n'y a personne dans la vraie vie qui fait l'amour longtemps.
19: T'as pas d'amis dans ta gang qui se vantent de faire l'amour? Genre, on fait l'amour pendant 2 heures, c'est intense.
25: Ah, ça m'énerve. Si je pourrais pas être amie avec ce monde-là. Parce que pour moi, ça, c'est performative.
19: Ah,
25: parce
19: oui?
25: qu'il y a personne qui fait ça. Personne sain d'esprit qui faut longtemps. Voyons, franchement.
19: Mais je trouve ça intéressant de t'entendre. Je trouve ça rassurant parce qu'on dirait qu'il y a comme une perception que les filles, vous voulez que ça dure très longtemps.
25: Oui.
19: Alors que nous, on s'en Adigidi, ça peut venir très vite.
25: Adigidi.
19: Oui, c'est ça.
25: Oui.
19: Mais donc, toi, t'es de l'école, genre, vite fait, bien fait, on passe à un autre appel.
25: Absolument.
19: Ah oui.
25: Absolument, Sébastien.
19: C'est...
25: Moi, je trouve qu'un 2 minutes bien investi, là.
19: Quoi?
25: C'est comme un power play, là. Chling, chling.
19: 2 minutes?
25: Tout peut être fait en 2 minutes.
19: Ah oui,
25: ah,
19: OK.
25: Ah oui, oui, oui.
19: Mais attends, mais toi, après 2 minutes, est-ce que tu... Ah, attends, là, je suis vraiment loin. Est-ce que...
25: J'ai
19: tu,
25: peur.
19: Tu, non, non, attends. C'est parce qu'on s'entend, c'est 2 minutes. Est-ce
25: non, mais
19: que...
25: j'exagère.
19: Non, mais gars, mettons, je dis 2 minutes. Est-ce que ça veut dire que tu t'en débarrasses puis où tout le monde a eu son plaisir? On se comprend parce que...
25: Ah non, mais moi c'est vite, vite. Moi, c'est facile. Moi, c'est okay. 3 coups, c'est fait. Ça marche.
19: 3 petits coups sur le plafond de ta jambe. C'est ça?
25: Oui, c'est le plafond de mon plancher pelvien. Mais c'est...
19: J'ai tout aimé. OK, fait que toi...
25: 3 petits coups. C'est le manger, mais bien. Et c'est terminé.
19: C'est vraiment
25: puis,
19: le même.
25: Tellement que des fois, okay, moi, mon cas, il est tellement réglé vite.
19: Quoi?
25: Que sans m'en rendre compte, okay, j'ai réalisé que je faisais quelque chose de complètement inacceptable. J'y donne des petites tapes dans le dos. C'est comme. C'est parfait. On est à l'ouest. En Valandais,
4: je peux terminer.
25: Ça, on est comme ça dans son dos.
6: Je le tapote.
25: Si vous avez goût de me fesser intérieurement, je vous comprends.
6: Wow!
25: Oui, oui. Mais là, je me suis dit qu'il fallait plus que je fasse ça. Je me suis dit que c'était pas correct, ça.
4: Okay.
25: Mais je suis quand même curieuse de poser la question aux gens. Selon vos désirs, votre jardin intérieur, là, vous connaissez, là, ce serait combien de fois par semaine ou par mois et la durée optimale?
4: OK. Mais il faudrait s'entendre mois ou semaine, mettons, là.
25: Ben parce qu'il y a plein de couples qui font pas l'amour toutes les semaines. Fait que ça peut être au mois, là.
4: OK, au niveau au mois. Okay. Je pense que dans la moyenne des ours, on va y aller au mois.
25: OK.
4: Fait que dans le fond, on est à la recherche de deux chiffres.
25: Ouais.
4: Combien de fois par mois? Puis combien de minutes devrait durer le rapport?
25: Voilà.
4: OK, ben je vais penser à mon affaire. Je vais te dire ça dans deux secondes.
25: Parfait.
4: 11007.
25: J'ai vraiment hâte de savoir tes
4: Après, tu dis-tu à JP, bye, bye, bye?
25: Oh!
4: C'est un rythme.
25: Bye, bye.

0: Aïe, aïe, aïe. Marie-Pierre est sous le choc aujourd'hui dans les filles du lunch. On vous demande, idéalement dans votre vie, combien de rapports sexuels par mois et combien de temps ça peut durer? Marie-Pierre, tu roules des yeux.
1: Non, mais je suis en état de choc.
2: Qu'est-ce qui se passe?
1: Premièrement, là, j'ai goût de vous demander, travaillez-vous, vous autres? Puis là, on vous a pas demandé de nous bourrer, là, on vous a demandé de dire la vérité. Hé, hey, le monde me parle de des affaires de 25 fois par mois.
0: C'est important, t'as bien dit le mot bourré, hein, je fais ça.
1: Bourré de menterie. Oui. Non, mais pour vrai, je tombe en bas de ma chaise, mm-hmm. Sébastien. Ouais. Parce que ça a commencé slow, là. Ça a commencé que tout le monde disait qu'il était comme moi. Merci de parler de c'est ça, tu sais, que la vie va vite, puis qu'on n'a pas besoin que ça soit très long.
0: T'as-tu donné ton premier chiffre?
1: Moi, par mon premier chiffre? Moi, ça serait... il y a combien de semaines dans une...
0: Mettons 4.
1: Mettons entre 4 et 6 par mois.
0: OK.
1: 10 minutes, gros top. 12 minutes, gros top. Ça serait parfait.
0: Moi, j'étais à 4, puis je vais être bien honnête, je veux dire, oublie ça, là. Ça dépasse pas 10 minutes.
1: Ah, c'est ça.
0: Puis, je vais dire de quoi, le soir. Oublie.
1: Ah oui, c'est vrai.
0: Faut que ce soit l'après-midi.
1: Ah oui.
0: Parce que le soir, il est fatigué.
1: Ah oui.
0: Puis c'est vrai que je vais pas trouver d'excuse, mais les gars, le soir, ça se peut que ça soit comme... c'est fini.
1: Mais c'est pas plate non plus. ça dépend pour qui.
0: C'est
1: mais
0: ça.
1: Mais oui, je comprends.
0: Mais moi, je serais ça. Je pense que ce serait du... OK, je vais y aller avec un 4-10. Un 410.
1: 410, c'est parfait
0: 410,
1: pour moi.
0: T'aimes ça?
1: Oui, j'adore.
0: Oui, il faut quand même... Tu sais, 2 minutes, c'est un peu court quand même. C'est simple, c'est...
1: Hey, j'en reviens okay. pas. Pour vrai, je me demande si le monde a des jobs. Okay. Hey, pour faire l'amour aussi souvent, je sais pas.
0: On va aller parler à une fille de Trois-Rivières qu'on nommera pas son prénom. Mmh. Bonjour, la fille de Trois-Rivières, je veux pas qu'on la prénomme.
1: Salut.
3: Bonjour à vous deux.
0: Bonjour.
3: Alors,
1: on est très heureuse que tu aies accepté de nous parler. Alors, dis-nous tes chiffres.
3: Écoute, moi, c'est, je dirais, 12 fois par mois.
0: OK, oui.
3: OK. J'ai peut-être pas la même vie que vous autres parce que j'ai pas d'enfants à la maison.
1: OK.
3: Donc, on a un petit peu plus de temps. On ne vit pas ensemble non plus.
1: Ah.
3: Donc, ça aussi, ça donne un petit peu plus de sex appeal.
0: Oui, je comprends.
1: Oui, ça garde la flamme.
3: Oui, on se voit pas toujours. Fait que quand on se voit et que là, on passe une fin de semaine ensemble, ben, je pense qu'on met tout le paquet là.
1: Mais c'est hot. Puis combien de temps t'as duré optimal?
3: Oh mon Dieu, je pense que nous autres, on fait juste se regarder dans les yeux puis ça va très vite comme toi.
1: Ah bon, c'est okay, ça. Fait que ça n'a pas besoin d'être tiré à la sauce pour être tiré à la sauce.
3: Écoute, ça reste le plaisir qui est le plaisir, hein?
1: On dirait que tout ce que je dis, il y a un deuxième sens.
0: Oui,
1: je m'excuse.
0: Puis tantôt, fille de Trois-Rivières qui ne veut pas être nommée, t'as dit on met le paquet. Fait que là, il y a le paquet, toi, t'étires la sauce. Fait que je comprends bien, mettons, on pourrait dire 12-3 pour la fille de Trois-Rivières. Ça serait pas pire, ça.
3: Oui, puis en fait, là, je vous dis pas que c'est toujours vite, là.
1: Oui.
3: Il y a des occasions qui se présentent, on commence un petit bain, des chandelles, puis un massage, là, ça s'éternise.
0: Ah, mais ça compte, mais, ça, OK.
3: Ça compte,
0: mais le coït, 3 minutes.
1: Ça, entre 3 et 5, là.
3: C'est ça.
1: Okay. Parfait, ça.
0: Merci, merci la fille de Trois-Rivières.
1: Hey, merci beaucoup.
0: C'est bon, ça.
1: Je savais pas que j'avais ça. Moi, parler de la sexualité, ça me met trop mal à l'aise.
0: Quoi?
1: Ça me met très mal à l'aise.
0: Très mal à l'aise.
1: Puis là, je lis des choses sur les gens, puis j'aime ça. Me surprends à aimer ça.
0: Bon, regarde.
1: J'aimerais ça qu'on parle à d'autres mondes.
0: Recense qu'est-ce que t'aimes. On va parler à d'autres personnes après Taylor Swift et Opalite Midi 6.
1: Opalite.
0: Opalite.
1: Opalite.
0: Vous êtes à

0: Chanson qu'on a rebaptisée pour l'occasion avec notre sujet aujourd'hui. Hop! Play avec Taylor Swift. On vous pose la question. Est-ce que vous êtes du genre à faire l'amour ou sinon plus efficace? Comme eux autres?
1: On a juste 4 minutes pour sauver le monde.
0: Vous êtes où là-dedans? On va aller parler à... On va l'appeler Julie. On va lui donner le nom de Julie. Julie, bonjour! Julie à la ligne numéro 1. D'accord.
1: Ah, voilà.
0: Allô, Julie!
2: C'est moi.
0: Oui, c'est toi. C'est toi, Julie, parce que tu...
1: On t'a rebaptisé.
0: C'est ça. Fait que, Julie, on rappelle, chiffre, nombre de rapports sexuels par mois et la durée idéale. Ça serait quoi? Tu serais une quoi, toi?
2: Ben, en fait, ça, mon conjoint et moi, ça fait pas loin de 18 ans qu'on est ensemble, puis on se tient pas mal encore à 20-25 fois par mois, puis autour de 15-20 minutes, là, fois. Bon, des fois, c'est un peu moins long, des fois, c'est un peu plus long, mais en moyenne, pas mal autour de 15-20 minutes.
0: OK, fait qu'on est, c'est une 20-20 ici, là.
1: Attends, Julie, là, je suis déboîtée, là. Julie, là, je suis pas bonne en maths, OK? Fait que 20-25 fois par mois, il y a 4 semaines dans un mois, ça fait au moins 4 fois semaine. Si c'est pas simple.
2: Oui, oui. Oui, exact.
0: OK.
1: Tu fais quoi comme métier, Julie?
2: Ben, en fait, je travaille de la maison. Mon conjoint travaille de l'extérieur, par contre. Ah. Mais en fait, quelqu'un qui revient du travail, exemple, il commence à travailler très tôt le matin, donc il revient à la maison vers 9h30. Notre enfant est encore de l'école. Donc, moi, je prends mon heure de dîner dans ce temps-là, habituellement. On a le temps.
1: Okay, wow, OK. Fait que vous êtes créatif à travers votre horaire. Je comprends que vous avez des enfants aussi. Fait que vous trouvez des moments. Bravo de le faire. Comme c'est ça. Hot.
0: Bon, enfin, moi, ce que je comprends, j'ai, parce que là, la ligne coupait vers 1h30 de l'après-midi. Donc, je comprends bien, les filles du lunch, c'est votre première partie.
1: C'est nous autres qui vous met dans cet état-là?
0: Bon, ben Julie, salutations à toi et à ton chum 20-20.
1: On a un autre auditeur qui est au téléphone. Là, je ne sais plus si on a le droit de nommer le monde, donc on va l'appeler Stéphane. Salut Stéphane.
0: Oui. Stéphane.
1: Oui, c'est à toi qu'on
0: Stéphane,
1: parle.
0: Stéphane, le prénom commence par la lettre P, c'est à toi. Et que c'est pas clair.
1: Allô?
3: Allô?
0: OK, ah, bon, t'es allô. Là. On savait pas si on pouvait nommer ton prénom.
3: Ah oui, c'est correct, Patrick.
1: Ah, bon. Salut Patrick.
0: Salut Patrick.
1: Alors, quels sont tes chiffres idéaux pour toi, pour la sexualité, dans un mois à peu près, là?
3: Ben, moi, je vais te dire, c'est une fois par semaine, mais madame doit avoir un minimum de 3 orgasmes par relation.
0: Oh,
3: c'est mon standard.
1: Oh, wow! Attends,
0: c'est ton standard, pas son.
1: C'est pas le sien, c'est toi.
3: Non, c'est mon standard.
0: Ben oui, mais là, Patrick, on est vraiment dans la performance, là.
3: Non, on peut tirer sur le temps, on peut y aller de différentes façons. Il n'y a pas juste... faire l'amour en tant que tel, on peut...
0: Oui.
1: Patrick?
3: Il y a plusieurs façons d'avoir l'orgasme.
0: On comprend
1: ce que je comprends de toi, c'est que tu es un donneur universel.
3: C'est ça.
0: Wow! Ça fait combien de temps que tu es avec ta blonde, Patrick?
3: 26 ans.
1: Ah! Eh bien, wow. Elle est très heureuse, Patrick, je te l'annonce, là. 26 ans, oui. Quand on prend bien soin de même de sa blonde, c'est sûr qu'elle a le goût de rester, là.
3: Oui, très satisfait.
1: Puis, est-ce que dans le temps, c'est long? Parce que, mettons, moi, là, je vais te dire quelque chose de très personnel. Moi, une fois que le premier est arrivé, là, les autres, là, c'est facile. Là. C'est comme la valve est ouverte, là, puis je suis comme une petite industrie à orgasme. Ta femme, est-tu comme ça ou c'est comme il y a un temps de repos entre?
3: Non, d'habitude, c'est à peu près, préliminaire, peut-être un... 5-7 minutes, puis après ça, les deux autres suivent relativement rapidement.
1: Bon, regarde comment c'est bien fait.
0: Elle est branchée sur la grande valve.
1: C'est ça.
0: Hey. Puis avec 3 orgasmes, là, si vous étiez au Centre Bell, il y aurait plein de casquettes puis de chapeaux qui reviendraient. Tour du chapeau! Hey Patrick, merci de nous avoir parlé.
1: Merci.
0: C'était super cool, man. Merci.
3: Salut.
1: Okay. Bonne journée.
0: Bye.
1: Joanne, elle a écrit, c'est beau de prendre son temps puis de faire l'amour oral aussi.
0: Oui, parce que c'était pas clair. Ça, oui, dans notre question, c'était pas ça que ça impliquait.
1: Ça faisait-tu partie du combo?
0: Ben, clairement, avec l'appel de Patrick, oui effectivement. Là, tu sais.
1: Toi, t'es-tu plus un donneur universel ou un receveur universel?
0: Ah, moi, je suis pas mal Wi-Fi, je suis pas mal stéréo. Je suis pas mal câble, satellite, décodeur numérique.
1: Pas d'oreille de lapin, là.
0: Non, mais tu comprends ce que je veux dire. Je suis partout, là. Tu sais, en voulant dire, c'est... Quoi?
1: T'es comme ici, finalement. T'es le joueur le plus utile à son équipe.
0: T'sais, bon. Rime au travail, fille du lunch, donne à gauche, donne à droite. C'est ça qui arrive.
1: Oh mon Dieu, ferme le micro.
0: On va fermer ça. Okay. Parce que un nouveau sport pour avoir le ventre plat.
1: Connais-tu ça, le bunny hop?
0: Mon Dieu. Après avoir parlé de chaud lapin, on parle de bunny hop. Tout de suite, arrête.
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1: Midi 19, on a dit, on a parlé de chaud lapin. Là, on va parler d'une nouvelle discipline ouais. pour nous faire perdre du poids. Puis ils disent même avoir un ventre plat.
2: Ouais.
1: Comment on appelle ça?
2: Le bunny hop.
1: Le bunny hop, comme dans le saut du lapin.
2: La marche du lapin.
1: La marche du lapin, mais oui.
2: Ce qui me laisse un peu perplexe, Sébastien, ouais. c'est qu'en fait, quand je lis le descriptif de la technique, parce mm-hmm. qu'effectivement qu'il y a une technique, je comprends pas où la marche. Mais garde, moi, te l'expliquer pareil.
1: Okay.
2: On veut affiner le ventre, le bas du ventre, tu sais la graisse qui est du muffin top là.
1: Oui oui.
2: C'est dur à déloger puis souvent il y a plein de gens qui vont dire ah, ben fais du cardio pour déloger les graisses stagnantes là. Mm-hmm. Le cardio c'est formidable, mais c'est pas tout le monde qui aime ça oui. Courir ou qui peut. Tu sais moi j'ai des périostites aux deux jambes, j'ai les genoux finis, moi courir c'est pas possible. Puis la marche des fois ben, on a l'impression que ça active pas assez le système cardiovasculaire, que ça déclenche pas assez non plus les muscles des jambes. Fait que là, ils sont arrivés avec cette affaire-là, la marche du lapin. Donc, on dit que ça prend une...
1: Ça prend quoi? Ça prend des souliers?
2: La marche du lapin.
1: Oui.
2: Qu'on nomme aussi exercice du bunny hop, est une manière de marcher qui est inspirée du monde animal, qui permet de stimuler le système cardiovasculaire pour maximiser la dépense énergétique. Cette marche animale, je le répète, explosive, qui fait travailler les jambes, permet en effet de mettre en action des gros groupes musculaires très énergivores. Là, je m'en vais dans la technique, OK?
1: Oui, parce que là, ce que je vois, moi, là...
2: Comment est-ce que c'est qu'on fait?
1: Je vois pas de marche, je vois quelqu'un
2: qui saute. Pour reproduire cet exercice.
1: OK, je vais essayer de le faire. Dis-moi quoi faire.
2: Là, fais juste imaginer Marie-Pierre, sous sa rue à Grimby.
1: OK.
2: Les voisins qui me regardent.
1: Oui.
2: Commencez par vous mettre accroupi au sol.
1: OK.
2: En plaçant vos mains derrière votre tête. Puis débutez votre marche de lapin en avançant vers l'avant, en réalisant des enchaînements de sauts horizontaux. Bon, il fait, oh mon Dieu, ça, oh, vous pouvez pas voir comment c'est ridicule. C'est ridicule, t'as l'air d'un fou furieux. OK, c'est sûr que si mes voisins me voient faire ça, ils appellent l'Institut psychiatrique et ils viennent me chercher, OK? Puis premièrement, faut de la force. Regarde, t'es essoufflé. T'es-tu essoufflé?
1: Non, mais j'ai mal aux genoux.
2: Ah bon, ça fait mal aux genoux. Oui. C'est sûr, ça fait mal partout. C'est tellement niaiseux, c'est tellement gnochon.
1: Ben...
2: C'est, premièrement, là, moi, si je me mets en position de crapote, les mains derrière la tête et que j'essaie de m'élancer, je me casse toutes les dents dans la gueule. C'est sûr que je fais un flat.
1: Marie-Pierre, quand tu m'as demandé d'animer l'émission, on t'a dit commets-toi.
2: Non, mais c'est parce que, Gabin, je vais le faire.
1: Enlève tes écouteurs, là. Mais non, c'est correct. Je vais le dire au monde, puis ça va être ses réseaux sociaux. Mains derrière la tête et tu pars. Tu t'en vas au dépanneur.
2: Oh non! Oh mon Dieu!
1: Qu'est-ce qu'il y a?
2: J'ai failli pisser dans mes culottes. Oh non, c'est pas possible.
1: Mais,
2: c'est pas possible.
1: Mais ça me fait rire, c'est pas une marche. En fait, ça
2: ressemble. C'est zéro de marche.
1: Ça ressemble à ce qu'on appelle un jump squat.
2: Ouais, mais.
1: Quand tu fais ça, là,
2: ouais,
1: on
2: oui.
1: sait quand tu fais
2: oui,
1: de
2: oui, c'est
1: comme
2: ça. Ouais, mais les mains derrière la tête, on s'entend-tu que c'est pas sérieux puis c'est pas sécuritaire?
1: Parce que les mains donnent ton équilibre.
2: Oui, c'est
1: et là,
2: ça.
1: C'est ça. Mais c'est pour ça. Parce que si tu mets les mains derrière ta tête, c'est tes muscles dans ton thorax
2: non, mais
1: qui
2: toi,
1: vont te stabiliser.
2: Sébastien Benoît,
1: oui.
2: OK? Oui.
1: T'habites
2: dans un quartier X.
1: Oui.
2: Tu sors de ton driveway. Puis tu vois un maudit capoté s'en venir, comme t'appelles la police.
1: 911.
2: C'est sûr.
1: Prends pas de chance.
2: Non, mais pour vrai, je fais juste vous avertir. Faites pas ça, OK? Le bonnet hop, c'est non. À moins que vous soyez chaud mort dans un resort à Cancun.
1: Oui.
2: Puis que là, tout le monde se tient par la table puis fait le pip, pip, pip. Piri, piri, piri, pi. Piri, piri, piri, pi. Piri, piri, piri, pi. Pi, pi, pi. C'est la seule qui est acceptée. C'est la seule, OK? Parce que si vous faites ça dans la rue, ben, gare à vous. Parce
1: fait que le bonnet hop, on l'a.
2: C'est soit la police ou l'institut psychiatrique qui vient vous ramasser.
1: Fait que le bonnet hop, on oublie ça, le bonnet hop walking.
2: Ben, je vais essayer de me trouver une autre affaire. Parce que le bonnet hop, j'y fais pas confiance.
1: OK. En attendant, ça va être peut-être intéressant de faire le bonnet hop pour ceux qui l'intéressent parce qu'il va faire chaud.
2: Oh!
1: Là, une vague de chaleur, première vague de chaleur, ça s'en vient.
2: Il y a quelque chose qu'il ne faut pas faire.
1: Comment ça?
2: Dormir tout nu.
1: Quoi?
2: Faut pas!
1: Mais pourtant, il va faire chaud.
2: Oui, mais non. Une étude est sortie, Sébastien.
1: Tu vas me l'expliquer.
2: Ouais.
1: En attendant, c'est le nom du bonnet up, c'est très drôle. Chabouzi s'en vient aussi à Bar Song. Puis on va donner une croisière aussi du côté du lac. Même frime à gueule, bougez pas.
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22: 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Merci de passer votre heure de lunch avec nous, midi 29. Vous êtes peut-être à l'extérieur. Vous nous écoutez via l'application Cogeco Média. Pour cause, on va frôler les 30 degrés dans le sud du Québec aujourd'hui. En ce moment, on a déjà 26 à Montréal, 24 à Sherbrooke, 23 à Trois-Rivières, 23 à Québec, wow. 27 dans Gatineau en ce moment. Il y a juste le Saguenay. On vous salue à 18, plus confortable. Mais donc, on frôle les 30 degrés. Ça nous rappelle, et mon Dieu, on avait perdu espoir que le temps chaud va revenir. Et là, toi, tu nous amènes encore dans la chambre à coucher, mais pas pour parler de sexualité,
23: non,
22: mais de parler de comment on est habillé quand on dort.
23: Du confort.
22: Oui.
23: Parce que c'est certain que ça vous est déjà arrivé de ne pas dormir dû à la chaleur.
22: C'est sûr.
23: Fait que là, qu'est-ce qu'on fait quand il y a des grosses chaleurs? souvent, les gens.
22: À part mettre l'air climatisé, qu'est-ce qu'on fait?
23: Oui, mais non, mais mettons que t'en as pas d'air climatisé.
22: Ça se peut,
23: là,
22: oui, absolument.
23: Mon Dieu, moi, j'ai habité dans des appartements à Montréal, pas de clim, là. Oui. Fait que là, qu'est-ce que tu fais?
0: Ben, moi, je dors tout nu. C'est sûr. Je dors tout le temps tout nu, de toute façon. Tout le temps tout nu. 12 mois par année tout nu. Ma blonde aussi, tout le temps tout nu.
23: Tout nu?
0: Tout nu. Nu.
23: On va y revenir, là. On va y revenir à tout cuit tout nu, là. Mais pour tout de suite, les gens vont mettre un ventilateur. Ouais. Vont prendre une douche très froide. Dormir nu. Et ça, ce n'est pas une bonne idée.
0: Pourquoi?
23: Il y a des études qui le démontrent, OK? Mm-hmm. Parce que ce que ça fait, si tu n'as pas les bons draps, OK? Puis ça aussi, l'importance des draps en temps de canicule, c'est très important. Parce que si tu te mets tout nu dans des draps qui ne respirent pas, qu'est-ce que ton corps va faire? Il va essayer de se réchauffer. Étrangement, là, c'est ça qu'il va faire. Puis là, ton corps, il va tout devenir moite. Tu n'arrives pas à se tempérer.
0: Tu vas suinter.
23: Fait que tu suintes.
0: Ah ouais.
23: Fait que là, c'est ça qui te réveille la nuit. T'es pas bien. T'es comme suintant. Fait que là, il y a plein de petits trucs à faire qui sont beaucoup mieux que de dormir nu. C'est-à-dire prendre une douche chaude ou comme tiède. Parce que là, il y a plein de monde qui vont se dire, moi, je vais prendre une douche froide.
0: Mais c'est pas bon.
23: Mais non, parce qu'après ça, le corps essaie de se réchauffer.
0: Ah oui,
23: fait que
0: okay.
23: Là, pas bon. Okay. Après ça, des draps de lin. Bon, là, ils vont se dire, bon, là, garde-là la fraîche pète. Non, mais des draps de lin, ils en vendent partout. Là. Il y en a chez Home Sense, il y en a partout. Puis ça, c'est une matière naturelle qui respire. Puis enlever ta grosse couette, mais quand même te mettre une petite couverte. Parce que sinon, le corps, c'est ça, il essaie toujours de combattre.
0: Mm-hmm.
23: Fait que ça, puis sinon, dormir au sous-sol. Si vous avez le choix,
0: si
23: vous pouvez dormir, si sous-sol il y a, ça peut devenir une bonne option. Mais le corps, suintant, je connaissais pas ça. Je savais pas ça. Puis c'est ça qui nous réveille la nuit souvent.
0: Puis toi, c'est ça, il me semble que tu l'avais déjà dit, tu dors pas nu. Mais
23: ben
0: pour
23: non.
0: Une seule raison.
23: Oui, mais moi, je comprends pas les gens qui dorment nu. Moi, pour moi, c'est un grand mystère. Parce que s'il y a un brigand qui rentre chez vous, il faut que tu te battes, tu vas avoir l'air fin.
0: Tu veux pas
23: la cache au vent?
0: Tu veux pas te battre seins nus.
23: Seins nus, ça va encore.
0: Oui.
23: Mais vulnérable, je peux pas. C'est pas possible. Puis, sais-tu ce qui est encore plus bizarre que toi qui dors nu?
0: Quoi?
23: Mon chum, qui dort en t-shirt pénis. Ça, le t-shirt pénis, je l'ai jamais compris.
0: Hein?
23: Il dort avec un t-shirt, mais oui. Pas de bobette. Ça, pour moi, je trouve ça tellement étrange. Puis, je suis comme, c'est sûr que tu te lèves, le bandit, il va te regarder, il va rire. Il va dire, ouais, qu'est-ce que tu fais, pas de bobette?
0: Mais c'est là qu'il va profiter de son rire pour le désarmer, puis là, de JP devient un héros.
23: Non, mais décide-toi. Tu sais, c'est soit en chest puis bobette.
0: Mm-hmm.
23: Moi, je dors avec un chandail, un grand chandail qui me cache les fesses, des bobettes.
0: OK.
23: Puis les fluides aussi. Tu sais, on pense pas à ça, les fluides, mais moi, ça m'écœure.
0: Ah, je comprends.
23: Toi, t'es fluide, j'y veux pas dans mon lit.
0: Ah oui. Hein?
23: Des fois, ça m'insulte quand mon chum, il dort en fesses. Oui.
0: Puis est-ce qu'il dort avec un titi chandail ou avec un plus grand chandail?
23: Non, c'est un t-shirt qui va bien en haut de. Fait que c'est un t-shirt.
0: Ah, OK. Non, parce qu'il pourrait être un gros t-shirt.
23: Oh non, t-shirt. Tout le monde a l'image. Tout le monde a l'image de son t-shirt qui arrive juste.
0: On va demander aux gens, mettons, là. Vous dormez comment?
23: Vous dormez comment?
0: Oui.
23: Chaleur, pas chaleur. Je pense que ça devient. Puis, tu sais, il y a des gens qui dorment avec des beaux pyjamas. Moi, ma belle-sœur Valérie, là, elle dort toujours avec des beaux pyjamas. Hey, moi, là, ça, là, ça ravale. Je suis toute pognée là-dedans. On dirait que je suis enroulée dans une tente. C'est pas possible.
0: OK, alors, vous dormez dans quel appareil?
23: Des bas?
0: Ça? Ah, peut-être aussi.
23: Pas.
0: Un JP aussi, peut-être. 11 007, on attend de vos nouvelles.

0: OK, on est un petit peu nono à 12h36. Pourquoi? Parce qu'on vous a posé une question. On vous a demandé de répondre à la messagerie texte. Vous dormez nu, pas nu, pyjama et tout ça.
1: Dans quel appareil?
0: Ben, c'est ça. Puis là, en même temps, il y a le concours parce qu'on a entendu la sirène de bateau. Fait alors, on va régler Grand Cru, ce bateau donc sur le lac Memphrémagog. Vous avez la croisière, une nuitée à l'espace, 4 saisons, directement au pied du mont Harford. Ça vaut 650 $. C'est Audrey Lamarche? Audrey Lamarche, c'est toi qui gagne le prix.
1: Bon.
0: Et à partir de là, on sur la 11007, plus de Grand Cru, mais seulement non. Dans quel appareil couchez-vous? C'est correct, ça?
1: C'est beau, ça. Ça, c'est jet ski.
0: Lui, on sait-tu jet ski? Comment...
1: Ah, on pourrait demander.
0: Alex
1: je suis sûr qu'il dort nu-cul.
0: Ben, c'est sûr. Alex Nevsky, qui, on le rappelle, est un des meilleurs amis de ton chum, JP Perra. Ben. Midi 37, on en reparle après les coloris, justement, Alex Nevsky. Midi 37...

0: envoyé un texto à ton ami Alex Nevsky pour savoir s'il dormait nu ou pas. T'as toujours pas de réponse.
1: Non, mais c'est sûr qu'il doit se demander si je recommence à boire. j'ai dit, dors-tu tout nu? J'ai même pas expliqué rien. J'ai juste...
0: Allô, on est au fil du lunch, on posait la question.
1: J'ai juste dit, dors-tu tout nu?
0: Oh my God.
1: Il doit être inquiet. Bon.
0: OK. Bon, là, tantôt, tu disais que toi, tu veux pas dormir nu au cas où il y a un cambrioleur qui arrive à la maison.
1: Oui.
0: Richard, lui, il dit, ben moi, je dors tout nu, avec des bons draps. C'est le paradis. Puis si jamais il y a un voleur qui arrive, je laisse mon pitbull adoré s'en occuper. Lui, Richard, il a réglé le problème de même. Il dort tout nu, puis son pitbull s'occupe des voleurs.
1: Geneviève, OK. Geneviève, oui. Je sais pas comment tu fais. Pour moi, c'est un objet de torture. Elle me dit qu'elle adore bobette, brassée.

0: tiers, rien d'autre. Moi, dormir avec une brassière, puis quand j'étais jeune, là, toutes les femmes qui ont aujourd'hui mon âge me disaient, si tu veux avoir des beaux seins hauts, si tu veux pas tes seins tombent, dors avec ta brassière. Puis, hey, moi, ça, je peux pas, là, mais je peux pas te dire comment ça... Jamais!
1: Ton personnage, je l'avais jamais vu, il était très drôle, la madame qui parlait de ça, j'aime ça. Ça me fait beaucoup rire, texto non identifié. On dort toujours nu depuis 50 ans, sauf en vacances à l'hôtel, et le vendredi au chalet, car le matelas est froid.
0: Donc, ah, c'est drôle!
1: Ben, parce que t'imagines, tu veux pas dormir nu dans des draps que tu sais pas qui les a lavés, puis tout.
0: Ah, ouais, je comprends.
1: Mais ça m'a fait très, ça m'a dit, on dort toujours nu, sauf une fois au chalet. Ça m'a fait penser à ça.
0: Il y a quelqu'un qui nous a écrit que c'est complètement l'inverse. Mm-hmm. Elle adore pyjama avec des bas, puis son chum nu comme un verre.
1: OK.
0: Mais là, je me dis, coudonc, il fait la même chaleur dans la chambre.
1: Ben, oui, mais il y en a, c'est pas. Ça dépend aussi. Ils ont peut-être la couette splittée. Moi, j'avais ça avec ma blonde. Hein. Moi, ma blonde, c'est une frileuse.
0: Ouais.
1: Moi, j'ai toujours très chaud. Fait que nous, on a le drap qui est coupé en plein milieu. Puis elle a pas. Là, demande-moi pas c'est quelle texture de fabrique, là. Mais son drap de son bord est plus chaud. Regarde-moi pas. Ça existe vraiment.
0: Attends, vous avez. Attends un peu.
1: Oui.
0: T'as un lit queen? King?
1: Non, king. Hey, king.
0: King, OK. Fait que ton drap. Contour, c'est un king.
1: Non, mais le drap contour.
0: Oui, le drap sur lequel tu
1: oui, puis il est au milieu, il y a comme une texture, ma blonde, une texture pour moi. Oui.
0: T'as un drap hybride?
1: C'est un drap hybride.
0: J'ai jamais entendu parler de ça.
1: Il y a une compagnie québécoise même, je pense qu'ils nous écoutent.
0: C'est le Kenston? Non.
1: Non, une autre compagnie. Puis après ça, regarde, Geneviève Dempsey qui produisait ce contenu a fait oui, effectivement. Puis il y a le drap aussi où elle a. Mais non, pas. Non, pas la couette, juste comme le drap. Fait que okay. Toi, ton couvre-matelas, puis ton drap, ou ma blonde, puis moi, c'est pas la même fabrique sur nous.
0: Wow!
1: Oui, puis ça marche de même. Isabelle est là. Allô, Isabelle.
0: Ah, salut, Isabelle.
1: Dans quel appareil?
2: Salut, les grosses filles.
0: Salut.
1: Oh, bonjour. Alors, ça dort dans quel appareil?
0: Ouais, c'est indécent là, de poser cette question-là, mais on t'en pose pareil. Tu dors tout cul, tout nu ou tu dors
2: non,
0: avec...
2: Non, moi, c'est une petite jaquette légère.
0: Okay. Oh.
2: Surtout en préménopause. Mm. Et l'homme, lui, ben, ça a toujours été la farlouche à l'air. Là.
0: La farlouche.
1: OK.
2: La farlouche.
0: Mon Dieu, que j'adore la farlouche.
1: OK.
2: Puis je confirme que ça suinte.
0: Mais ben, c'est ça! Oui, ça suinte!
2: Ah! Oh. Eh oui!
0: C'est tannant! Ah! Oh. J'aime pas ça.
1: J'ai pas aimé le mot farlouche à l'air et suintant en même temps.
0: Okay. Il y a la farlouche suintante.
1: C'est ça, merci.
0: C'est dur à dire. C'est un exercice de
1: Merci, Isabelle. Okay.
0: Oh, merci de nous avoir appelés.
1: Les drops, c'est ça qu'on a, c'est tandem.
0: Tandem.
1: C'est quand la personne n'a pas le même rapport avec la chaleur. T'sais, c'est comme ton bord,
0: mais moi, ma belle-mère a fait des soirs nocturnes. Elle a se vide. Elle a fait des floches. Puis mon beau-père...
1: C'est bon.
0: C'est quand elle mange du sucre. Puis,
1: moi, c'est quand ma blonde prend du vin rouge.
0: Ah oui, elle se vide.
1: Ah, complètement.
0: C'est ça, fait que oui. Des fois, mais je savais pas que ça existait. Alors, dis-moi le nom de la compagnie.
1: Tandem.
0: Tandem. Ben, oui. Bravo, on vient d'éduquer le monde.
1: C'est pas pire, ça. Et justement, tiens, pour ma blonde et tous ceux et celles qui ont chaud la nuit, voici un remix d'un grand hit de Mitsou.
0: C'est chaud!
1: Oui, c'est super.

0: C'est donc. Ah! Ah, on adore.
1: J'aime.
0: C'est chaud. Relecture de Mitsou de son propre succès de 1994. Je sens que ça va être un des gros hits de l'été.
1: Absolument.
0: OK, hey, je vais vous parler de mes roses de Montréal. Vous le savez, on en a parlé aux filles du lunch. Je suis un des investisseurs dans cette équipe. Soccer féminin professionnel à Montréal. Les roses. Toujours invaincues dans la Ligue cette année. Elles sont au sommet du classement. On vient d'annoncer une super belle nouvelle ce matin. Les Roses jouent à Laval dans un stade qui s'appelle le Stade Boréal.
1: Ouais.
0: 5000 quelques places. Souvent, c'est plein. Et suite à la demande et question que les filles se fassent connaître, on vient d'annoncer que les Roses vont jouer un de leurs matchs, non pas au Stade Boréal, mais au Stade Saputo.
1: Le stade du
0: CF Montréal.
1: Ah.
0: Alors, ça va se passer le 29 août. C'est un samedi à 14h. Ce sera le plus grand match de la jeune histoire de ce club-là. Puis, un moment qu'on attendait, parce que là, tu joues à Montréal, dans un amphithéâtre qui est vraiment conçu pour le soccer.
1: Combien de places?
0: 17, 18 000 versus le 5 000.
1: Oui.
0: Moi, j'aimerais ça que ce soit plein. Les billets qui sont en vente, les billets, c'est à partir de 20 $ rosemtl.ca. On a mis en vente les billets là, rosemtl.ca.
1: Redis la date.
0: Alors, donc, le 29 août, c'est un samedi, c'est à 14h, Stade Saputo, pour voir les Roses.
1: Ben moi, vu que je suis officiellement de soccer mom puis que j'ai une petite joueuse de soccer à la maison, on va se faire une sortie en famille.
0: Ah, ben, t'as vu, c'est ça. Puis c'était ça, le but des Roses.
1: Ouais.
0: C'était ça. C'était pour montrer à des filles que, tu sais, les gars, on a plein d'exemples, notamment le CF à Montréal. Mais une fille peut aussi persévérer dans ce sport-là avec toutes ses belles valeurs et avoir la chance de jouer professionnel pour l'équipe de sa province.
1: Puis imagine si les équipes masculines prenaient exemple sur les équipes féminines, comment ça irait bien? Ah! C'est une joke. Ben, pas une joke.
0: Ouais.
1: OK, fait que...
0: Ouais. C'est tout.
1: Aujourd'hui, journée de récupération, Sébastien. On pense à notre game.
0: Prochain
1: on
0: match.
1: Reste collecté sur le positif.
0: Moi, je parle plus du Canadien. Là,
1: on fait de la médication.
0: Là, ça, c'est moi qui vais prendre la médication.
1: On fait de la méditation, puis on allume nos chapelets. Non, oui. On allume nos chandelles. Hey, fermez ça, mon micro.
0: On ferme le micro. Rythme au travail suit dans quelques instants.
1: Terminé.
0: On sera là, du moins Marie-Pierre, peut-être ou pas, demain, 11h25. Salut!
1: Salut! Parce qu'on serait fous de se passer de cette chanson-là.
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0: Un autre lendemain de veille. Oui, le lendemain de veille des festivités du Grand Prix. Le lendemain de veille sur... Mais coudonc, pourquoi les matchs du Canadien commencent à 20h? Pourquoi ça se rend prolongation? Pas facile. J'espère que vous allez bien, tout le monde. Vague de chaleur en ce moment, Outaouais, Montréal. Ben oui, la gueule au 97.1, 105.7 dans le Grand Montréal. On a 27 déjà à Gatineau, 26 Centre-Ville, Montréal. Il y aura des vents qui vont souffler fort cet après-midi, mais on va prendre cette chaleur-là et se rafraîchir avec la meilleure musique. 1h30 de musique en continu, ça s'en vient. C'est comme ça qu'on commence toujours Rythme au travail. Sans oublier les chansons pour aller peut-être voir Céline Dion à Paris. Il y a deux chansons qui vont tourner. Dès que vous les entendez, vous prenez ça en note et vous allez surtout vous inscrire via le rythmefm.com, pas la messagerie texte, le rythmefm.com. Et si jamais vous recevez un appel de Marjorie et Pascal cet après-midi dans ma musique dans le trafic, ben vous avez une chance de partir le 19 septembre du côté de Paris pour aller voir Céline. C'est pas mal, ça? Il y aura deux chansons de Céline, c'est ça ma promesse d'ici 15h55. Et la meilleure musique pour vous accompagner, travail, télétravail, Grand Montréal, Outaouais, Charlotte Cardin sera là dans quelques instants avec Confetti. Kelly Clarkson aussi, on ouvre ça avec The Weeknd, des Blinding Lights à Rythme.

Elle était une spectatrice attentive hier au Centre Bell pour le match des Canadiens. On l'a présentée à la foule. Charlotte Cardin vient de faire confetti. La prochaine sera dans un film Netflix dès le 5 juin, un film romantique qui s'appelle Office Romance. J-Lo, David Guetta, Save Me Tonight, arrête.

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Vous êtes dans 1h30 de musique en continu. C'est ça la promesse de Rythme au travail. Et c'est Sébastien qui vous accompagne dans cette édition du mardi. On est le 26 mai et en 64, un 26 mai, naissait à New York Lenny Kravitz. Il a donc 62 ans aujourd'hui. Kravitz, auteur, compositeur, interprète, comédien aussi, rappelez-vous. On l'a vu dans la série des films Hunger Games. Cet après-midi, on va vous proposer un extrait de son deuxième album Mama Said, lancé en 1991. Et pour cette pièce, Kravitz a raconté en entrevue qu'il était inspiré par le son Motown ainsi que par Earth, Wind and Fire. Voici It Ain't Over Till It's Over. Très content de vous faire tourner Lenny Kravitz, qui a 62 ans aujourd'hui. Bonne fête et on le célèbre à rythme.

26 degrés centre-ville Montréal, on a 27 à Gatineau, un peu de chaleur, ça fait du bien. C'est Rythme au travail, 1h30 de musique en continu. Et via la messagerie texte du 11007, bulle de conversation, application Cogeco Média. On salue Chantal qui fait une belle balade au parc avec ses toutous, avec ses chiens. C'est après-midi de crème glacée molle pour Evelyne à Laval. On salue Jeanne à Gatineau, Isabelle à Coteau-du-Lac. Et on est écouté à l'Arc-en-Ciel du Store à Pointe-aux-Trembles. Merci Carole Morancy pour le beau texto. On prend le temps de saluer aussi les gens à l'Université de Calgary. Oui, l'Université de Calgary qui célèbre ses 60 ans. Et l'équipe sportive là-bas s'appelle les Dinos, comme dans Dinosaures. Eh bien, l'Université de Calgary peut maintenant se vanter d'avoir battu le record du plus grand rassemblement de personnes déguisées en dinosaures. Oui, ils étaient 682 à s'être rassemblés, tous déguisés en dinosaures, mesdames et messieurs, battant le précédent record de 468 participants. Record établi en Floride l'an dernier. Alors, félicitations, l'Université de Calgary pour ce record. Rouah!

J'aime ça vous parler de nouvelles insolites et il y a quelque chose qui s'est passé dans les dernières heures en Australie qui m'a fait sourire, voire même peut-être un peu dégoûté. Mais surtout sourire, je pense que je vais vous en parler. Ouais, notamment après Marc Dupré, Où sera le monde dans 1h30 de musique en continu à rythme.

Prenez ça en note, gang. I'm alive. Céline Dion, deuxième chanson payante de l'après-midi. On va s'inscrire tout de suite via le rythmefm.com et à gagner deux billets pour le show de Céline à Paris, La Défense, le 19 septembre. Deux vols aller-retour Montréal-Paris et quatre nuitées à Paris en collabo avec Voyage Bergeron. Marjorie et Pascal vont faire une personne finaliste après-midi dans Ma musique dans le trafic.

C'est Jean-Paul Lézao qui vient de faire Hold My Hand. Vous êtes dans Rythme au travail. Sébastien qui vous accompagne. 97.1 en Outaouais, 105.7 dans le Grand Montréal. C'est la nouvelle insolite du jour qui m'a fait beaucoup sourire et un petit peu le haut le cœur, mais je me lance pareil. Ok, ça se passe en Australie. Il y a des cambrioleurs qui auraient essayé de siphonner le carburant d'un bus touristique qui était parké. Le plan, il n'a pas marché. Pourquoi? Parce que les suspects se sont trompés de réservoir. Ils ont branché leur tuyau sur celui des toilettes du véhicule. Fait qu'ils ont compris leur erreur dès les premières secondes de l'aspiration quand ils ont essayé de Donc, après avoir goûté à leur propre médecine, disons ça comme ça, les voleurs ont pris la fuite. Mais tout ça a été capté sur des caméras de surveillance.

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21: Suggestions d'activités pour cet été, les 4 et 18 juillet, ainsi que les 8 et 22 août dès 17h. Ça se passe où? Au parvis de l'église Saint-Grégoire à Buckingham pour 4 soirées gratuites. Au programme animation, jeux, camions de cuisine de rue et une mise en lumière spectaculaire de l'église au coucher de soleil. Parmi les invités musicaux, Daniel Boucher. Il y aura aussi un show hommage à Pink Floyd, Maple Whiskey, qui est un groupe hommage à Joe Cocker, et plusieurs autres artistes vont offrir des prestations. 4, 18 juillet, 8 et 22 août à Buckingham.
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1: Votre 360 arrive, hein, les trois choses à savoir en 60 secondes, avec des détails du festival Juste pour rire Québec et aussi une formation phare des années 80 sera en spectacle cet automne au Centre Bell. On en parle notamment après DJ Cyril à rythme.

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1: 14h48 à l'écoute de Rythme au travail, le festival Juste pour rire Québec a dévoilé les détails de sa programmation. Alors, c'est Laurent Paquin qui ouvrira le bal des galas. Suivront Liliane Blanco-Binette et Coco Béliveau, le duo, le tandem qu'on avait connu notamment dans Big Brother. Sans oublier qu'il y aura la série des roasts et parmi les victimes, il y aura Marie-Mé, Mathieu Dufour et Patrice Bélanger. Le festival qui aura lieu dans la vieille capitale du 22 juillet au 9 août prochain. L'équipe féminine de soccer, les Roses de Montréal, vont jouer un match au stade Saputo. Oui, oui, oui, au centre-ville Montréal. Ça va se passer le 29 août à 14h. Les filles de mon équipe de soccer favorite vont affronter les Tides d'Halifax. C'est une merveilleuse façon de promouvoir le soccer féminin dans le plus beau des stades de soccer au Québec. Les billets, d'ailleurs, sont déjà en vente au rosemtl.ca. Et finalement, la formation suédoise Roxette célébrera son 40e anniversaire avec un show au Centre Bell le 14 septembre prochain. C'est la chanteuse Lena Philipson qui sera aux côtés du membre fondateur Per Gessle suite au décès de Marie Fredriksson en 2019. À noter que les billets seront en vente dès vendredi 10h et ça va se passer via le evenco.ca. Voilà, c'était les trois choses à savoir en 60 secondes. 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
0: 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Dans un instant, préparez-vous à tout un hit.

0: On l'écoute tout de suite à Rythme. 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
4: 14h56 minutes, on est à 59 minutes pile poil de l'arrivée de Pascal Morissette et Marjorie Vallée pour ma musique dans le trafic. La meilleure musique pour vous ramener à la maison, le duo là et aussi le duo aura. Ouais, une chance pour vous de devenir finaliste pour aller voir Céline Dion à Paris. Avez-vous pris en note au moins une des deux chansons de Céline qui a tourné dans mon show cet après-midi? Et surtout, faut s'inscrire via le rythmefm.com pour recevoir l'appel de Pascal et Marge. En attendant, dernière heure de rythme au travail édition de ce mardi 26 mai, notre sprint final composé de Training Season, Dua Lipa, Preston Pablo, Banks and Ranks, les Canadiens Flowers Need Rain, ça s'en vient, Leave Before You Love Me avec les Jonas Brothers en collaboration avec DJ Marshmello, Olivia Dean, qu'on adore cette pièce Man I Need, Amada Love Anastasia et Sophie Ellis-Bextor pour l'ami Alain Bourque derrière la console. C'est Murder on the Dance Floor, c'est votre sprint final à rythme.

via le 11007. Salutations à Julie Lacaille qui profite d'une belle journée de congé. Valérie Lanoux, merci pour le beau message. Et Cindy Avicto attend l'appel de Pascal et Marjorie. C'est sûr, elle aimerait ça être finaliste pour aller voir Céline Dion à Paris. Ça commence à 15h55.

0: dans vos filles du lunch dès 11h25 avec Marie-Pierre et moi-même Sébastien. 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Ça se passe sur le lac Memphrémagog. 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Je vous souhaite la meilleure des chances. Je vous parle de ce nouveau restaurant qui vient d'ouvrir dans la capitale de la gastronomie française. C'est Lyon, mesdames et messieurs. C'est un premier restaurant gastronomique pour chiens. Évidemment, ça porte un nom anglophone. Les Français, ils aiment ça, les petits termes anglophones. Alors, c'est Dogstronomie. C'est le nom de ce restaurant. Et parmi les items au menu les plus populaires pour les chiens qui viennent vraiment se faire servir comme au resto, des crêpes au poulet, ainsi que de la crème glacée saveur banane sardine. Paraît que ça marche au bout. Et attention, ça, c'est le bout du bout. Il y a même des soirées les jeudis et vendredis 5 à 7 où on sert des cocktails. Non, mesdames et messieurs, vous l'aurez deviné, on propose des dogtails. Ça s'invente pas.
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0: Dossier diffusion des matchs du Canadien sur écran géant au centre Slush Poppy, la mairesse de Gatineau et d'autres élus de l'Outaouais se lancent dans la mêlée pour que les partisans du Canadien de Montréal dans la région puissent se rassembler pour regarder les matchs, Maude Marquis-Bissonnette indique. Avoir parlé à l'organisation des Sens d'Ottawa hier matin pour offrir son aide ainsi qu'à la Ligue nationale de hockey afin de trouver une solution qui permettrait la tenue d'un rassemblement au bénéfice des amateurs de hockey. Va falloir faire vite parce qu'au train où vont les choses, il en reste peut-être pas longtemps pour le Canadien. Prochain match mercredi.
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3: On a début de congestion pour la 50 direction Est, c'est avant Saint-Louis. La traversée des ponts se fait encore relativement bien, mais c'est de plus en plus chargé en direction de Gatineau. On a un ralentissement pour la 5 en direction d'Ottawa à partir de boulevard du Casino. Les allumetières, on surveille le secteur des carrefours giratoires. Il y a du rouge également sur des allumetières pour atteindre chemin Vanier. Et finalement, sur Saint-Joseph pour atteindre l'avenue du pont. 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

Notre machine à remonter dans le temps nous amène en 2000, un 26 mai. Santana avec The Product, GNB avait la chanson numéro 1 du Billboard Hot 100.

Midi, on vous propose un extrait de l'album Supernatural avec Santana. Cette chanson a gagné le Grammy de la meilleure prestation pop en duo ou en groupe. Donc, GNB, The Product GNB, Santana, Maria, numéro 1, un 26 mai, il y a

0: se tannera jamais de celle-là. Je pense que la prochaine va te faire triper. Bougez pas, la version complète s'en vient. 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
2: On a début de congestion pour la 50 direction Est, c'est avant Saint-Louis. La traversée des ponts se fait encore relativement bien, mais c'est de plus en plus chargé en direction de Gatineau. On a un ralentissement pour la 5 en direction d'Ottawa à partir de boulevard du Casino. Les allumetières, on surveille le secteur des carrefours giratoires. Il y a du rouge également sur des allumetières pour atteindre chemin Vanier. Et finalement, sur Saint-Joseph pour atteindre l'avenue du pont. 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
27: Il est 15h55, bienvenue dans Ma Musique dans le Trafic. Bon mardi tout le monde, salut Pascal.
28: Ah, il fait trop chaud.
27: Ben comment ça, pas ça un 26 mai là?
28: Non, c'est trop chaud, ben ouais, trop chaud.
27: T'étais bien en long aussi, c'est ça, je me suis penchée, t'as-tu remarqué, je voulais voir si t'avais le jarret au vent.
28: Je fais des blagues, mais on dirait que cette non, ce soleil-là fait vraiment oui, du bien. Il oui. était très attendu, profitez-en au maximum. Mais j'ai quand même pris une petite marche en m'en venant à la station, puis je me suis dit, dans le fond, c'est le printemps qu'on aime. Oui. C'est ça, parce qu'on s'en va vers quelque chose d'assez chaud. Là. D'ailleurs, il pourrait y avoir des orages violents.
27: Je sais, ça s'en vient, mais t'es en train de me dire que t'aimes pas l'été, c'est ça que je comprends.
28: Non, j'adore l'été. Je vais en profiter, mais le printemps, là, c'est le fun, c'est doux, pas trop d'insectes, c'est le fun, c'est un oui, peu oui. chaud, mais pas trop. Fait que moi, une journée comme aujourd'hui, là, je suis très, très heureux, surtout que aujourd'hui, c'est l'anniversaire de quelqu'un.
27: Ah oh, oui!
28: Sans qui tu parlerais seul en ce moment?
27: C'est vrai, ça. C'est-tu ta fête à toi?
28: C'est la fête de ma maman.
27: J'ai eu tellement peur. J'ai comme presque fait une chute de pression. Imagine, ça aurait été ta fête, puis je ne sais pas, puis je vis ma vie dans l'ignorance.
28: Ça aurait été bien correct. Moi, j'ai essayé d'avoir de l'attention le jour de ma fête. Donc, je souhaite un bon anniversaire à Ginette,
27: bonne
28: ma
27: fête,
28: maman.
27: Ginette!
28: Merci beaucoup pour tout ce que tu fais pour nous. Et on se fera un beau barbecue dimanche pour
27: Bravo.
28: Célébrer ça en grand.
27: Magnifique. Bonne fête à ta maman. On a notre concours de Céline aujourd'hui. Évidemment, si vous avez repéré une ou deux de ses chansons, vous pourriez vous envoler vers Paris. Tous les détails à venir. Et on va tantôt se parler de bonnes nouvelles, des affaires qui sont sorties aujourd'hui. Entre autres, une nouveauté d'un groupe qu'on adore.
28: Oh, ça oui.
27: On vous la fait entendre.
28: Mal Smith. Mal
27: Smith. Non, non. C'est pas ça pour Mal Smith s'en vient en musique et on commence ça avec un retour dans le temps. Là, le fait de la chorégraphie. Gantez-vous, là, la patente, le legging, le léotard. Flash dance, what a feeling. Bienvenue dans...

0: arrivé, faut en parler.
1: Ben oui, c'est arrivé et c'est tout chaud. Une nouvelle chanson de Sale Barbe, groupe que l'on adore. Et ça a été dévoilé donc ce matin. Ça s'appelle A.E.
2: A.E.
1: A.E.
2: Ça s'écrit A.E.
1: E accent aigu, point d'exclamation. C'est tout simple.
2: C'est de plus en plus efficace, leur affaire.
1: Exactement.

0: veut dire, dans le fond, ça meuble un silence. Quand tu sais pas quoi dire, tu dis ça. Aïe. Ben oui. Moi, je pense que je vais commencer à l'utiliser. Et donc, par le fait même, ils ont annoncé ce nouvel extrait. Et nouvelle tournée de spectacles. Il y aura des spectacles cet été. Et des nouveaux shows à compter de septembre arrivent sur leur site, évidemment, pour tout savoir.
1: Je les adore.
0: Moi aussi.
1: Le spectaculaire vol du Louvre, survenu en octobre 2025, va être adapté au cinéma et en série documentaire. Dans le fond, le projet est basé sur un livre qui va sortir demain en librairie en France, Main basse sur le Louvre. On y raconte comment des bandits dimanche, c'est sûr, vous avez vu ça passer sur Internet, ont réussi à pénétrer dans la galerie d'Apollon pour y dérober des joyaux de la couronne. Le butin est estimé à 88 millions d'euros. Moi, j'avais surtout vu passer que le mot de passe pour les caméras de surveillance du Louvre, c'était Louvre.
0: Ça se peut pas.
1: J'ai un ami à Laval dans un demi-sous-sol pour me connecter. C'est genre 8 chiffres, 3 signes de ponctuation, 4 lettres minuscules puis 6 majuscules.
0: Je sais.
1: Ça marche pas.
0: Mais c'est pour ça qu'ils font un film, parce que ça n'a pas de Moses de bon sens. Et on termine avec Drake, qui est devenu le premier artiste à occuper les 3 premières positions du classement américain des albums. Donc, avec son album Made of Honor, Habibti et Iceman, il est au sommet. Alors, ça lui fait 3 albums en première place. C'est quelque chose pour notre beau Drake.
1: J'ai fait une folie!
0: Ben oui, t'as fait ça!
1: J'ai acheté des billets, je vous dis pas pourquoi, mais vous allez capoter, j'ai besoin de votre opinion.
0: OK, ça s'en vient dans les prochaines, mais pour tout de suite, c'est Rihanna avec Umbrella. Merci d'être avec nous, puis envoyez-nous un petit texto, nous dire

0: Les gens ont des occupations vraiment de tout acabit, je dirais, Pascal.
1: Ah oui?
0: Il y a quelqu'un qui nous écrit sans se nommer. Nommez-vous, c'est le fun de savoir vos noms.
2: Tous azimuts.
0: Tout azimut, exactement.
1: Ça a été malheureux.
0: Toutes ou tous, on ne sait pas.
1: On ne sait pas, c'est pas important.
0: J'ai fini de laver mes fenêtres extérieures, mes palmiers sont plantés, ça fait du bien, il fait beau, bonne journée.
1: Mes palmiers sont plantés.
0: Excuse-moi, je m'attendais pas à ça.
1: Daniel nous dit, j'attends mon épouse à Panama, retour du travail. On est diffusant en Amérique latine, nous
0: autres. Oui, on est tellement
1: international. Panama City.
0: Louise, je m'en vais me faire aspirer les mauvaises énergies par des juments thérapeutiques en estrie.
1: Ça, c'est quelqu'un qui nous niaise.
0: Je sais pas, mais ça me fait rire. J'adore.
1: Et moi, je veux savoir, ça coûte combien?
0: C'est quoi l'histoire?
1: Aspirer les morts. OK.
0: Je sais pas trop. Et Sylvie, ça va se faire tatouer un dauphin sur la cheville. Alors, merci tout le monde pour vos textos. Toi aussi, t'as fait une folie, quelque chose qui va surprendre les gens.
1: Juste avant d'entrer en onde. Bon, ce week-end, Julie Ringuette et moi, ma femme, on célèbre 20 ans de couple.
0: Oui, bravo.
1: C'est quand même pas fait.
0: C'est mieux que moi.
1: Non, mais c'est pas une compétition. On n'avait rien tant prévu. Puis là, tu sais, ça va vite. C'est le train, va vite, le train de la vie avec les enfants. Puis là, on veut fêter la fête de ma mère. Finalement, on fait ça dimanche. Le show de Bruno Mars, ça a été annulé parce que pluie torrentielle
0: à Toronto. Ben oui. Plein de gens se sont déplacés, puis ils sont arrivés là, puis pas de Bruno.
1: The Romantic Tour.
0: Oh, oui.
1: On dirait que ça s'imposait.
0: Ben, c'est sûr.
1: J'ai acheté 2 billets.
0: Bravo!
1: On monte à Toronto ce week-end en amoureux. Road trip. Il y aura peut-être... Non, je dirais pas ça à la radio.
0: Voyons, peut-être quoi, un troisième enfant?
1: Non, mais tu sais, ils vendent ça à Star. C'est les gens de microdose. Ça a l'air que c'est bien toléré à Toronto, mais c'est très léger.
0: OK. Fait que c'est un gros trip là, que vous en avez fait, finalement.
1: Hey, je vais arrêter de parler. Anime-toi.
0: Wow, tu te dévoiles comme jamais, Pascal, j'adore. Puis là, tu te posais la question, l'affaire aussi, c'est que toi, t'es pas un gars. Ouais,
1: j'en prends-tu 2 ou j'en prends 4? Non. Parfait, vas-y.
0: Non. Tu te posais la question au sujet de l'emplacement. T'es pas tant un gars de parterre là, qui veut être en avant puis vivre ça, là.
1: Je sais pas. Là, j'hésitais parce que là, j'ai pris les billets dans les estrades sur le côté, mais c'est-tu mieux sur le parterre pour le vivre? Mais en même temps, on m'a dit non, les gens filment, ils ont le bras dans les airs avec le sel, on verra rien. 11007. C'est où les meilleurs billets dans un gros stade comme ça?
0: OK. Aidez Pascal, 11007, on vous lit dans les prochaines. Mais là, on a parlé de Bruno Mars. Il va être à Toronto en fin de semaine, alors pour se mettre dans l'ambiance, on écoute ensemble.

0: Pascal, tu t'es livré à nous. Tu nous as dit que tu vas célébrer en grand ton 20e anniversaire d'amour avec ta douce Julie.
1: Ce week-end, on avait deux choix. En fait, on allait faire des rénovations au chalet locatif. Puis finalement, on s'est dit non. J'ai vu Bruno Mars passer. Spectacle reporté. J'ai acheté deux billets pour The Romantic Tour. Mais là... C'est ça, mais je sais pas si j'ai fait le bon choix. J'ai acheté des billets dans les estrades, mais il y avait, pour le même prix, au parterre, des billets disponibles. Mais Annie Kim, ici, qui travaille avec nous, m'a dit, bah, le monde, t'es comme debout, tu vois pas grand-chose. Oui. Fait que j'ai paniqué. Là.
0: Ça dépend vraiment des gens. Il y en a qui aiment ça, s'avancer le plus proche possible, puis tu sais, quasiment toucher à l'artiste. Puis il y en a qui aiment mieux être un petit peu plus confortable, puis avoir son siège et tout ça. On va aller jaser avec Cathy, qui est vraiment, dans le fond, je pense, le meilleur des deux mondes. Allô, Cathy?
2: Allô?
0: Allô? Tu t'en vas voir quel show, toi?
2: Je m'en vais voir Harry Styles au Wembley Stadium à Londres.
0: Oh my God! Attends, on va te mettre dans l'ambiance. OK, là, tu fais ça en grand. Tu t'en vas là avec qui?
2: Avec mes deux filles, mes deux grands.
1: Et là, t'as acheté quel type de billet?
2: C'est ça. Mes deux grandes filles, eux autres, ils ont besoin d'avoir le postillon de Harry Styles sur eux.
0: OK.
2: Ils ont besoin de le voir.
1: Mais sont-tu grandes?
2: Eux? Ben oui, oui, ils ont 26 et 21 ans.
1: OK, OK.
2: Ça fait qu'ils ont pris des billets par terre, puis moi, j'ai pris des billets dans les stands sur le côté de la scène.
1: Mais c'est là!
2: Puis pour avoir fait des grands stades, c'est la meilleure place. Par terre, tu vois rien.
0: Ah, c'est
1: Cathy,
0: ça, hein?
1: Cathy, voilà. Tu me fais tellement du bien. Je suis 102 sur le côté de la scène d'un gradin.
0: Bon.
2: Merveilleux, parce que si t'es au bout de la scène, c'est comme au bout du stade, t'es vraiment loin. Tandis que sur le côté, t'es proche de la scène, t'es juste à la hauteur, tu vas tout voir.
0: Hey, une spécialiste. Merci beaucoup de nous avoir appelé, Cathy. T'es vraiment fine. Puis bon show en juin, Harry Styles à Londres. Je veux dire, c'est quand même hot, là. Bye, Cathy.
1: Bye.
0: T'es déjà parti, je pense.
1: Hey, si vous vous demandez c'est quoi qui sente Kinal, les joueurs de hockey, là, des petits bâtons blancs, là, on vous dit tout ça. Si vous avez regardé le match hier, là, j'ai remarqué quelque chose, mais je me suis dit que c'est ça.
0: Mais
1: on vous dit c'est quoi.
0: Et en musique au retour, les Black Eyed Peas s'amènent à rythme.
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1: Voici vos nouvelles locales. Il fait beau et chaud à l'extérieur, mais les tempêtes de neige étaient à l'ordre du jour des élus de l'Hôtel de Ville de Gatineau aujourd'hui. La Ville a procédé au bilan de ses opérations de déneigement de l'hiver dernier. Les équipes ont été mises à rude épreuve en raison de la fréquence des précipitations. À Ottawa, la police a porté près de 120 chefs d'accusation contre un homme de 29 ans après une enquête liée à des crimes contre les biens. Les infractions, telles que des vols, des introductions par infraction, de la fraude visant les commerces et les stationnements, seraient survenues entre mars et mai 2026. Créer un milieu de travail adapté, inclusif et humain pour les personnes qui vivent avec un trouble du spectre de l'autisme. C'est la mission derrière le café autiste qui verra bientôt jour dans le Vieux Hall. Quentin, un jeune autiste de 26 ans, a inspiré cette belle initiative. On vous le présente ce soir, suivi d'un tour guidé des installations qui doivent ouvrir en septembre prochain. Et le festival Parasol est de retour et voit encore plus grand cet été dans le stationnement de l'hôtel Casino du Lac Lémy. Du 16 au 26 juillet, l'événement va transformer l'espace en véritable oasis estivale.
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2: On a du ralentissement sur la 50 direction est jusqu'à Saint-Louis. La traversée des ponts est au rouge en direction de Gatineau. 5 vers Ottawa, on est à 20 boulevard du Casino et c'est très lourd. C'est dense également pour le secteur des carrefours giratoires sur des Allumetières et l'approche du chemin Vanier en direction nord. Finalement, approcher l'avenue du pont par Saint-Joseph, c'est également lent. Autre chose, 11007 par texto. 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
16: Bon retour à la maison. 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Sinon, ben, on est déjà mardi. La semaine avance tranquillement, pas vite. On se donnera quelques détails météo tantôt. Bon retour. Ma musique tente.
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0: J'adore cette chanson, Bleu Jeans Bleu, on les aime d'amour. Ils vont être de plein de festivals aussi cet été, si ça vous tente de les voir en spectacle. Pascal,
1: oui.
0: Il y a une substance que les joueurs de hockey sniffent. Et puis on se demande tout, tu sais quoi, qu'est-ce qui se passe?
1: Ben, paraît-il que c'est pas nouveau du tout dans la Ligue nationale de hockey. Moi, j'ai vu ça hier. J'ai vu Alex Newhook du Canadien de Montréal en train d'inhaler avec ferveur un genre de petit truc qui est brassé dans les airs. Ouais. Tu dirais un petit sel. Là tu te dis, coudonc, c'est probablement pas de la drogue.
0: Ben, ça passerait
1: pas à la TV.
0: C'est ça.
1: Et non, c'est du sel d'ammoniac, en fait. Et c'est toléré dans le hockey. Dans certains autres sports, c'est interdit. Et ça donne une poussée d'adrénaline, un genre de coup de fouet. Ça crée une réponse physiologique immédiate. Parce que ça augmente ton rythme cardiaque. C'est comme si, genre, tu te préparais à la guerre. Ça dure quelques secondes. Mais en même temps, je trouve ça bizarre de voir ça, moi à la télévision. On dirait que je voulais pas voir ça hier.
0: Ça me rend mal à l'aise, puis ça me surprend que ce soit permis. Puis aussi visible, je trouve. Parce qu'on les voit souvent le faire, peu importe les équipes. Puis on dirait que ça me rend pas bien.
1: Ce serait pas dangereux, mais ça pourrait irriter les voies nasales. Puis il y en a qui disent, ça pourrait masquer les symptômes d'une commotion cérébrale, mettons, parce que tu penses que le joueur va bien. Là, il serait un coup de fouette, mais finalement, il s'est passé de quoi.
0: Puis là, moi, en tant que maman, je me dis, ça peut aussi peut-être inciter les jeunes à commencer à utiliser des genres de substances pour améliorer leur performance.
1: Sais-tu que l'année passée, ça a passé dans les journaux, un entraîneur d'une équipe de jeunes qui a donné ça à ses enfants d'environ 10 ans.
0: Oh, oui, je me rappelle.
1: Ben, ouais, c'est l'enfer.
0: Par contre, hier, pendant le match, on a aperçu une belle vision, la belle Charlotte. Elle était là, elle était au match avec son ami Patrick Watine, avec qui elle a collaboré en musique à plusieurs occasions. Les gens l'ont remarqué, elle a fait plein de stories aussi. Malheureusement, elle n'a pas porté chance aux Canadiens, mais elle était présente et magnifique dans son jersey.
1: Pas de malheur, on ne veut pas avoir là.
0: Non. Commence pas ça. Moi, j'en ai ça quand
1: c'est pas
0: En mode El Nino, Charlotte, elle était là, elle était au match avec son ami Patrick Watine, avec qui elle a collaboré en musique à plusieurs occasions. Les gens l'ont remarqué, elle a fait plein de stories aussi. Malheureusement, elle n'a pas porté chance aux Canadiens, mais elle était présente et magnifique dans son jersey.

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0: En mode phénomène météorologique.
1: Ben oui, parce que là, on en parlait en début d'émission. Aujourd'hui, c'est une journée chaude, il fait soleil. Puis là, on est déjà, toi, t'étais déjà dans, en mode, oh, c'est trop chaud.
0: C'est trop chaud.
1: C'est trop chaud. Ben là, t'es mieux de t'armer de patience parce que ça va être un été chaud. Parce que non seulement on est dans un phénomène El Nino cette année, l'année 2026, mais on est dans Super El Nino.
0: Oh!
1: Donc ça veut dire que le thermomètre va vraiment être plus haut qu'à l'habitude cet été. Mais là, après ça, il faut aussi penser que El Nino, c'est pas juste deux mois par année. Là, ça se poursuit tout au cours de l'année. Puis l'hiver aussi devrait être un petit peu plus chaud, donc un petit peu moins de neige. Là, je sais que vous aimez pas ça, je parle de neige. Mais ça va être surtout pluvieux, là, selon les spécialistes. Fait que ça, c'est pas ce qu'on cherche non plus.
0: C'est pas, c'est comme le Pokémon qui devient un super Pokémon.
1: Exactement. Son pouvoir, il est plus grand.
0: Hey, mais c'est OK quand même.
1: Et puis là, l'affaire, c'est qu'il y a des impacts par rapport à ça aussi. On parle évidemment de phénomènes comme les inondations, les feux de forêt, ces affaires-là,
0: ouais.
1: les troubles de santé, troubles respiratoires pour certaines personnes. Puis là, comme si à l'épicerie, ça allait pas déjà assez mal de même avec les produits qui coûtent trop cher, il va y avoir aussi plein de produits qui vont être impactés par, justement, ces phénomènes météorologiques-là. Le café, le chocolat, les oranges, tout ce qui a besoin de météo parfaite.
0: Une température précise, là, ouais.
1: Exactement. Fait que ça se pourrait qu'on soit en carence de certains produits, puis ça, c'est pas ce qu'on cherche.
0: Ben, au moins, on a de la bonne musique dans ma musique de travail. On va se revirer vers les belles affaires.
1: T'as bien raison.
0: D'ailleurs, non seulement on a de la bonne musique, mais on fait des finalistes pour aller voir Céline Dion à Paris, puis je vous dirais que si le téléphone sonne, là,
1: oui.
0: Réponds.
1: Oui, puis là, ben, on s'en va avec, bien sûr, un de nos, nos boys band, oui, exactement, préféré. C'est les Backstreet Boys avec Larger Than Life.
0: Wow.
1: On écoute en rythme.
0: Wow.

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2: Oh oui, Céline Dion à Paris, c'est incroyable.
3: Ben là, allez voir Hommage à la chicane dans un sol d'église à Chelsea.
2: Oui.
3: Belle soirée.
2: Ben oui.
3: Beau souvenir, c'est le fun, des belles photos, tu partages ça. Allez voir les Baby Spice dans un pub Saint-Hubert.
2: J'embarque.
3: Plaisir assuré, nostalgie.
2: Oui.
3: Allez voir Céline à Paris, là, tu pars.
2: Ah, ben là, ça, c'est une coche de plus. C'est sûr et c'est ce qu'on va vous envoyer voir. Donc, le 19 septembre prochain, 4 nuitées à Paris. Et pour ce faire, il faut repérer les chansons de Céline qui joue dans Rythme au travail le matin et dans Rythme au travail l'après-midi. Dans le cas qui nous intéresse ici, c'est l'après-midi. Il faut avoir écouté. On va aller voir si Mélissa, qui est au bout du fil, était là, présente cet après-midi. Allô, Mélissa?
4: Allô?
2: Allô, comment tu vas?
4: Ça va bien, toi?
2: Ça va bien. T'es de quel endroit?
4: De Sherbrooke.
2: Sherby Love. Parfait. J'adore. Mélissa, est-ce que tu as repéré une ou deux chansons de Céline?
4: Deux.
2: Oh. Deux. Parfait. On t'écoute.
3: Si tu as deux bonnes réponses, tu as deux chances de gagner ton voyage.
4: J'ai I'm Alive.
3: Oui.
4: Puis En attendant, t'es pas.
3: Yeah.
2: Bravo! Deux chances d'aller voir Céline. T'es-tu une grande fan, Mélissa, de Céline?
4: Ben oui, je l'aime. Céline, oui.
2: Ben oui, on l'aime, Céline. OK, ben, on met ton nom dans le chapeau deux fois plutôt qu'une. Merci beaucoup d'avoir joué avec nous, Mélissa.
4: Merci à vous.
2: Bye bye.
4: Bye.
3: Hey, c'est trippant.
2: Oui.
3: Quatre nuitées à Paris, billets d'avion, des billets pour le show. Tout le monde va aller voir ce show-là.
2: Je sais, c'est capoté.
3: Deux chances d'aller voir ce show-là.
2: Dans les prochaines minutes, est-ce que Travis a fait honte à sa blonde Taylor Swift? J'avais oublié son nom.
3: Ben, ça a l'air. Puis on vous dit comment.
2: OK, ça sent bien. On retourne à rythme.
5: Parce qu'on serait fous de se passer de cette chanson-là.

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1: Circulation
2: RIP. On a du ralentissement sur la 50 direction est jusqu'à Saint-Louis. La traversée des ponts est au rouge en direction de Gatineau. 5 vers Ottawa, on est à 20 boulevard du Casino et c'est très lourd. C'est dense également pour le secteur des carrefours giratoires sur des allumetières et l'approche du chemin Vanier en direction nord. Finalement, approcher l'avenue du pont par Saint-Joseph, c'est également là. Autre chose, 11007 par texto. 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
2: Magnifique mardi. Je ne sais pas s'il y en a qui vont se préparer ce soir pour faire un petit barbecue, même peut-être manger dehors.
3: Mais là, ça me tente 100%, moi.
2: Oui, y a-tu des enfants qui vont se baigner après l'école? Tu sais, je pense qu'il y a des piscines ouvertes. Là, on est rendu là.
3: Ben chez nous, c'est ouvert. D'ailleurs, je peux donner mon adresse si vous êtes dans Lanaudière.
2: On prend des notes.
3: Je pourrais mettre un petit prix d'entrée, moi.
2: Ben, c'est une bonne idée.
3: Non, mais il faut se réinventer, hein. T'as raison. Pas de quoi demain est fait.
2: Non, on ne sait pas de quoi demain est fait. Pascal!
3: Mais il fait beau et c'est... J'en profite pour souhaiter joyeux anniversaire à ma mère,
2: oui,
3: Ginette.
2: Oui, bonne fête!
3: Non, mais tu sais, il faut souligner ça. Puis là, tu sais, vous le savez, vous finissez le travail. Si vous avez des enfants, ça va vite. Fait que, tu sais, souligner le jour même, c'est difficile, mais on prendra le temps ce week-end. C'est souvent ça. Tu sais, je ramène ça ce soir, arrivé, puis on s'en va au restaurant. Je pourrais, mais c'est comme c'est difficile.
2: Mais c'est parce que déjà qu'on se couche tard à cause des matchs canadiens. Là, si on commence à fêter un mardi soir, on n'a pas fini. Là.
3: Marjorie, les yeux m'ont fermé tout seul. J'ai pas vu le but en prolongation.
2: Ben, moi non plus, je me suis pas rendu au bout.
3: Fait que je me suis levé avec une petite déception.
2: C'est peut-être de notre faute, là. Tu vois, on a peut-être lâché notre équipe.
3: Probablement.
2: Bon. Parlant d'un qui a lâché sa blonde, c'est le beau Travis Kelce qui, lors d'un match de basketball, s'est endormi à côté de sa douce Taylor Swift.
3: Il a fait honte un peu à Taylor
2: Swift. Il était gênant, là. Mais il avait l'air un peu chaud d'ail.
3: Il a calé une bière devant tout le monde. Puis, tu sais, ça, c'est comme rendu insexy un peu, cette espèce de comportement mâle un peu, là.
2: Oui.
3: Yeah! Puis je calé une bière, puis elle s'est comme cachée un petit peu, là.
2: Oui, elle avait l'air un peu d'avoir honte de son fiancé. Bref, on va en reparler de tout ça. Il y a tous des moments où vous êtes endormi à des places où vous n'aviez pas lieu de dormir. Là, t'sais? Alors, 11 007, on veut vous lire, mais on va quand même aller écouter Taylor en attendant parce qu'on l'aime d'amour. Hop a light à rythme.

0: J'adore parce qu'on a semé l'émoi chez certains auditeurs qui pensaient qu'on avait dit que Taylor Swift et Travis Kelce s'étaient séparés.
1: Mais non, non, pas du tout. C'est juste qu'il y a un peu fait honte dans un match de basket. Il y a Kalen Pierre s'est endormi, mais tout va bien. Ils sont ensemble.
0: Ils sont encore ensemble. C'est juste que ça y a sûrement fait un peu honte à la belle Taylor, avec raison. Puis on vous a posé la question, est-ce que ça vous est déjà arrivé de vous endormir à un endroit où vous n'étiez pas supposé? Pascal, elle a fait un voyage à New York, un voyage organisé. Elle a fait le tour de ville, tu sais, l'autobus, le guide. Oui. Elle a dit, ben, le guide parlait seulement en anglais, puis elle ne comprenait rien. Fait qu'elle s'est endormie, puis elle a dit, ça fait bien honte à son chum et ses filles. Les autres étaient bien gênés de ça.
1: Yves nous dit, je me suis endormie sur la chaise du dentiste. Puis en me réveillant, j'ai comme mordu l'hygiéniste dans la barre.
0: Oh non!
1: Quand même une bonne histoire. Mais moi.
0: Hey, s'endormir chez le dentiste.
1: Ben non, je pourrais. Ah. À part quand il gratte les dents avec le pic, là. Non, mais non, le reste,
0: non, non.
1: Moi.
0: Oh non! La bouche ouverte avec un instrument. Non, non, non, je peux pas.
1: On est parents, hein. On dort quand on dort. Quand on peut dormir.
0: Il y a Caroline qui est au bout du fil. Allô, Caroline?
2: Allô?
0: Allô, où tu t'es endormie, toi?
2: Écoute, on s'est endormis. Mon chat et moi, dans le fond, on est deux là-dedans, là. Les deux, on s'est endormis quand on est allé voir Dune, le deuxième film de Dune de Denis Villeneuve.
0: Ah, oh, ouais, OK. C'est long un peu, hein?
2: Ouais, mais on a fait la guerre, puis on voulait vraiment aller le voir, puis il restait juste des places pour la représentation à 10 h le soir.
0: Ah, oh, ouais.
1: Ah, ouais, non, ça, c'est non. Trop. C'est
0: êtes-vous parents? Vous des enfants, Caroline?
2: Même pas.
0: Ah, oh, OK, mais vous êtes des couches tôt.
2: On n'a même pas ce film-là.
0: Je comprends.
2: Mais non, pour vrai, là, à un moment donné, j'ai comme rouvert les... Je suis comme repris contente. J'étais comme, où est-ce qu'on est dans le film? On n'était plus là.
0: Ah oh, oui, mêlée, là. Ah, oh, j'adore.
2: J'ai manqué un bout. Là, je me parle à mon chum. Je dis, hey, je pense que j'ai manqué un bout. Puis il me dit, là, lui avec, il a comme repris conscience. C'est pas vrai. Je dis, moi avec.
0: Ben, c'est sûr. S'il fait noir, puis on est confortable. On a le goût de s'endormir. Hey, merci beaucoup, Caroline.
2: Ben, ça fait plaisir, lâchez pas.
0: Bye bye.
1: Patrick est là. Patrick, tu t'es endormi où?
3: Moi, je me suis endormi quand ma blonde était sur le bord de coucher.
0: Oh.
3: Dans la salle d'accouchement.
0: Mais pas pendant qu'elle a poussé, là, rassure-moi.
3: Non. C'est le travail qui a commencé, mais c'était pas fini. Puis j'avais un début de grippe d'homme. Fait que les infirmières aussi m'ont monté un bout ici au côté, puis je dormais, venu en avoir aux heures, puis tout était beau.
1: Mais t'as-tu manqué la livraison?
3: Non, pas du tout.
1: Ah, bon,
3: pas du tout.
0: Oh, ouais, des fois, ça peut être long, ces affaires.
3: J'étais là pour le meilleur.
0: Ben oui, exactement. Merci beaucoup, Patrick. C'est bon.
1: Bon, je raconte ça après.
0: Oui.
1: OK. Je me suis déjà endormi dans un endroit très spécial. Je me suis réveillé dans un autre endroit et ça a mis un gros fret dans mon couple.
0: Ah, mon Dieu, OK.
1: Ça reviendra pas.
0: Tu nous racontes ça après Britney Spears, Baby One More Time. On vous souhaite un bon retour à la maison. Mangez donc du barbecue dehors aujourd'hui, c'est tellement beau. Merci d'être avec nous, à rythme.

0: avant.
1: Là, Pascal, tu nous as titillé. Là. T'as dit que tu t'es endormi à quelque part, tu t'es réveillé à une autre place. Qu'est-ce qui s'est passé, là?
2: C'est une vraie histoire. Et là, je veux pas sonner, là, scato. C'est pas mon genre, mais c'est arrivé. Alors,
1: alors on va le raconter.
2: Dans nos débuts,
1: oui.
2: Julie et moi, on va fêter nos 20 ans en fin de semaine.
1: Oui, vous étiez jeune, naïf.
2: Jeune et naïf. On se réveille un matin et on est dans notre lit. Et ça pue tellement, là, ça sent vraiment pas bon. Et là, on fait, voyons, qu'est-ce qui se passe? Je suis là, fait, ah, qu'est-ce que c'est ça? Puis, tu sais, c'est pas une flatulence, là, dans le sens, on pensait, mais de manière, ça sent pas bon.
1: Ça sentait beaucoup.
2: Puis là, je me rends compte qu'il y a eu un accident.
1: OK. Est-ce qu'il y avait eu alcool qu'on partait la veille?
2: Pas du tout. Okay. C'était une période, c'était avant les fêtes et début de carrière, 1000 projets en même temps, brûlés à la verte, là. Tu sais, même qu'épuisement professionnel sur le bord.
1: OK.
2: Et je m'étais endormi dans la nuit sur le bol. Puis à un moment donné, il m'a se réveillé sur le bol. Puis moi, j'étais allé me coucher. Mais j'ai fait un numéro 2.
1: Oui, sans...
2: Fait que j'étais allé me coucher.
1: Oh non!
2: Puis on s'est réveillé le matin, puis c'était plein, là.
1: J'étais dans vos débuts, puis vous êtes encore ensemble.
2: Et imagine comment on est solide. Fait que je suis désolée de vous raconter ça. Mais faut en rire.
1: Ben oui, ben c'est...
2: Tu me demandais un endroit inusité où je me sens endormi. Je trouve que c'est pas pire comme histoire.
1: Je pense que tu gagnes le concours. J'attends.
2: Julie s'en rappelle encore.
1: Oh mon Dieu, c'est spectaculaire. Le quiz dans le trafic.
2: Quelqu'un texte, ben voyons donc. Je suis désolée de ça, mais tout ça est vrai.
1: Oh, salut les gens qui préparent le souper. Donc, je disais, Marc Dupré s'en vient, mais pour tout de suite, c'est Ed Sheeran avec Azizam. Oh mon Dieu, vous êtes à rythme, hein? C'est comme ça. Ouh.

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1: La thématique aujourd'hui, tout le monde joue 11-007. Oui. Les grands titres. Okay. On aurait pu trouver un titre plus court pour cette chanson.
2: Oui.
1: Celle-là est difficile, mais ça vaut la peine de l'entendre. Cette chanson du mythique Fab Four aurait pu s'appeler « Me and My Monkey ».
2: Me and My Monkey?
1: Elle n'est pas très connue, là. Je te la donne, celle-là.
2: Oui.
1: Le titre, « Everybody's got something to hide except me and my monkey, the Beatles ».
2: Mais non. Oui, c'est sûr qu'il aurait pu trouver quelque chose de plus court.
1: C'est un vrai titre de chanson.
2: J'adore.
1: Cette chanson de Francis Cabrel aurait pu s'appeler « T'aimes beaucoup ».
2: Je t'aimais, je t'aime et je t'aimerai.
1: Bravo.
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2: Ça s'appelle « T'aimes beaucoup
1: ». T'aimes beaucoup, t'aimes beaucoup.
3: Quoi que tu fasses. Ouais,
1: on va vous la refaire. Cette chanson d'un célèbre groupe rock mené par un certain Mick aurait pu s'appeler « What You Want ».
2: Ah, oui, oui, ça, c'est les Stones, mais...
1: Ouais.
2: Mais attends, What You Want...
1: C'est long.
2: C'est long?
1: You can't...
2: Ah, You Can't Always Get What You Want.
4: C'est... 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
2: C'est bon, c'est très bon.
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1: Celle-là s'en vient dans ma musique dans le trafic. Elle est de Shawn Mendes. Elle est excellente, mais elle aurait pu s'appeler Nothing ou au pire... Holding me back.
2: T'as raison.
1: Mais là, il a abusé.
2: Oh, ouais, ben dur à prononcer, fait que je vais te laisser le faire.
1: There's nothing holding me back.
2: Oui,
1: ça s'en vient, je sais pas.
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8: Voici vos nouvelles locales. Il fait beau et chaud à l'extérieur, mais les tempêtes de neige étaient à l'ordre du jour des élus de l'Hôtel de Ville de Gatineau aujourd'hui. La Ville a procédé au bilan de ses opérations de déneigement de l'hiver dernier. Les équipes ont été mises à rude épreuve en raison de la fréquence des précipitations. À Ottawa, la police a porté près de 120 chefs d'accusation contre un homme de 29 ans après une enquête liée à des crimes contre les biens. Les infractions, telles que des vols, des introductions par effraction, de la fraude visant des commerces et des stationnements, seraient survenues entre mars et mai 2026. Créer un milieu de travail adapté, inclusif et humain pour les personnes qui vivent avec un trouble du spectre de l'autisme. C'est la mission derrière le café autiste qui verra bientôt jour dans le vieux hall. Quentin, un jeune autiste de 26 ans, a inspiré cette belle initiative. On vous le présente ce soir, suivi d'un tour guidé des installations qui doivent ouvrir en septembre prochain. Et le festival Parasol est de retour et voit encore plus grand cet été dans le stationnement de l'hôtel Casino du Lac Limy. Du 16 au 26 juillet, l'événement va transformer l'espace en véritable oasis estival.
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9: De belles améliorations sur le réseau routier de l'Outaouais présentement, entre autres avec la 50 direction Est, mais on garde quand même un peu de friction, principalement avant l'embranchement avec l'autoroute 5. 5 vers Ottawa, évidemment, à partir de boulevard du Casino. Traverser les ponts, ça s'améliore, mais ça reste au ralenti. Même chose pour des allumetières, le secteur des carrefours giratoires et l'approche du chemin Vanier en direction Nord, sinon pour Saint-Joseph, à l'approche de Dupont. 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
1: 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Côté météo, ben ce soir, cette nuit, ça baisse à 14, mais demain, on atteint 25 en journée avec du soleil, 22 pour jeudi, 20 pour vendredi. Bref, ça se calme un petit peu au courant les prochains jours, puis ça fera quasiment pas de mal.
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0: outils diraient c'est incroyable.
1: Très incroyable. 11-007, on vous demande de compléter cette histoire complètement farfelue, oui. Inusitée. On fait ça chaque jour dans ma musique, dans le trafic. On retourne dans les années 1600, Marjorie.
2: OK, c'est pas de l'actualité fraîche, là.
1: Ben, ça a été de l'actualité de maintenant, là.
2: Oui, c'est ça. Il y a 400 ans, là. OK.
1: Alors, on est en 1600.
2: Oui.
1: Les autorités publiques ont demandé aux Londoniens de garder dans des jars leur flatulence, littéralement. Et il y a une raison sérieuse derrière ça. On leur a demandé de garder ça enfermé et on voulait l'utiliser pour quelque chose.
2: Ben là,
1: pourquoi?
2: C'est facile. C'était pour vendre ça sur OnlyFans.
1: Non, tu vois, en 1600, il n'existait pas encore OnlyFans. Aujourd'hui, il aurait fait bien de l'argent.
2: Ben c'est sûr, ça se vend. Ça se vend comme des petits pains chauds. Oh mon Dieu. OK, 11-007, pourquoi vous pensez? On vous lit dans les prochaines et pour tout de suite, on s'en va en musique avec une de nos préférées, je l'aime tellement et l'album est excellent, Olivia Dean, So Easy to Fall in Love.

0: vous direz, c'est incroyable.
1: Donc, je vous disais cette histoire complètement inusitée, farfelue. On est dans les années 1600. On demande aux Londoniens de garder dans des jars leur flatulence.
2: Oui.
1: Et on vous demandait pourquoi.
2: Oui, mais il y a Véronique qui va avec l'hypothèse suivante. Elle dit que ça devait être pour détecter une certaine maladie. Parce que des fois, c'est pas moi, l'odeur ou une substance, quelque
1: elle
2: chose.
1: Elle n'est pas loin.
2: OK.
1: C'est pas pour la détecter, mais pour la combattre. On croyait qu'on pouvait combattre la peste bubonique, la plus fréquente des formes de peste.
2: Okay.
1: Donc, avec les flatulences, on pensait qu'on pourrait purifier et éliminer les spores de peste dans l'air.
2: Okay.
1: Avec les spores de flatulence. Finalement, on s'est rendu compte que ça fonctionnait pas. Les pots maçons ont été vidés et il y a de la marmelade qui sent le pète aujourd'hui.
2: Bon.
1: J'essaie de finir ça
2: en beauté.
1: En touroumtch.
2: Oui, c'est excellent. Je ne sais même pas comment me sortir de cette situation fâcheuse. Mais.
1: Demande à Olivier Dion.
2: Je vais lui demander. Olivier, pourrais-tu nous partir un petit si j'étais ton soleil, s'il te plaît?

0: fait son entrée en studio comme un soleil. Allô, Caro Turner.
1: Allô, allô.
0: T'es toute belle, toute habillée en été.
1: Ben oui, avec les petites sandales. Ouais. Ça fait du bien, c'est la première fois de l'année que j'ai ça.
0: Bravo.
1: Merci beaucoup.
2: On se prépare pour 18h les hits, en jouant comme d'habitude.
1: Oui, et ce soir, souvenir général. C'est okay. Mon souvenir du jour avec des questions de connaissances générales. Et le souvenir ce soir, c'est... J'avais le CD de cette toune-là et c'était un CD juste cette toune-là.
2: Hein?
1: Oh, c'était ouais. 5 reprises, mais 5 remixes avec de l'instrumental différent.
2: Ben voyons donc.
1: Oui, je l'écoutais cette toune-là non-stop. Bon. OK, alors, j'ai culture, sport et politique. Qu'est-ce que tu choisis, Marjorie?
0: Culture.
2: Ben oui, c'est ça.
1: La sortie du film de Pixar, Trouver Nemo. Est-ce que c'est avant ou après The Boy Is Mine?
0: Oh my God, j'ai aucune idée. Je vais dire avant.
1: C'était après. Oh. Le film est sorti en 2003, Marjorie.
0: OK. Bon,
1: t'étais ado déjà, là. Tu t'en allais vers ton temps adulte.
0: C'est pour ça, j'écoutais tout ça.
1: Pascal,
2: sport.
1: La fin des Nordiques de Québec, c'est avant ou après The Boy Is Mine?
2: Ben là, ce serait avant.
1: C'est avant.
2: Ouais.
1: En 1995, on les a perdus. Alors, la question politique un petit peu plus dure pour vous autres. On va voir si vous connaissez bien votre Québec. La réélection de Jean Chrétien. C'était avant ou après The Boy Is Mine?
2: L'élection, le 4 novembre 2002.
0: Yeah!
2: Elle me rappelle pas, je dirais après.
1: On sait pas si vous autres qui le savez peut-être. 11007 et la bulle de conversation de l'application que j'ai compris.
0: J'ai jamais compris le concept.
2: Je vais répondre. Tu le vois dans ton émission,
1: oui,
2: les questions
1: mais non,
2: pour tes auditeurs. Là, nous, on veut jouer. Là.
1: Et puis juste pour vous dire, la toune de la FIFA est la plus demandée. C'est Shakira qui a eu l'ordre. Ça va danser au volant pour retourner à la maison, les amis. On fait ça dans les prochaines minutes.
0: On t'écoute, Caro. Bonjour.
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22: Non, je m'excuse. J'ai oublié de changer mon intro avec Matt Marcellet qui me dit c'est Tina Turner parce que les Carolines sont bannies. Ah, par contre, pour vous consoler, les Carolines au Québec, j'ai vu cette passe-passe marketing qui est du génie.

contre Trois-Rivières, Chicoutimi, Québec. Là, on est à veille d'orages violents s'il ne pleut pas déjà dans votre coin. En fin de semaine, c'est l'anniversaire de ma sœur. On l'a fêté, mais c'est aujourd'hui. Je veux prendre le temps de la saluer, Valérie Turner. Bonne fête.

0: J'avais dit, je veux passer ça juste avec ma blonde, les deux enfants. On s'est fait genre des crêpes aux bananes flambées, un petit rhum dans notre café. C'était simple, c'était beau. Pas besoin d'une grosse célébration.
1: Ben non, tant qu'on est bien entouré, on est dans les souvenirs, celui-ci du jour, la réelle action de Jean Chrétien, je vous le demandais. C'est arrivé avant, en 1997. Salut à Sophie qui l'a deviné, cette tune-là. Brandy Monica, Boy Is Mine, 98 à

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1: Il tombe à point parce que cet après-midi, on a annoncé le passage de Roxette au Centre Bell. Le 14 septembre, ils performeront évidemment tout leur numéro 1 du Billboard, The Look, que vous venez d'entendre, Listen to Your Heart, It Must Have Been Love, Joy Ride, pour ne nommer que ceux-là. Taylor Dane sera aussi dans les invités spéciaux. Pourquoi est-ce qu'on fait cette tournée-là? C'est le combientième anniversaire? Est-ce que c'est A, le 35e, B, le 40e ou C, le 45e? Textez-moi votre réponse sur le 11007 et la bulle de conversation de l'application Cogeco Média. Et je vous tourne de Look au retour à Rythme et c'est tout là aussi.
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0: Bonsoir.
1: Bonsoir Mélanie, comment tu vas?
0: Je suis fatiguée, mais ça va. Ça change du hockey, ça bouleverse.
1: Ben, je comprends. En plus, commence leur match une heure plus tard à 20h pour s'aligner avec ceux de l'Ouest qui veulent regarder les séries. On l'aurait bien pris à 7h, ce match-là, demain.
0: Tout à fait.
1: Hey Mélanie, je parlais de la tournée spéciale anniversaire du groupe Roxette qui s'arrêtera au Centre Bell.
0: C'est un groupe que j'adore en plus.
1: Ouais.
0: J'espère que j'ai raison.
1: Mais c'est ça, on joue au quiz. Alors, est-ce qu'on célèbre 35, 40 ou 45 ans?
0: J'irais avec 40.
1: Ben, c'est une bonne réponse.
0: Ah, yes!
1: Ta mémoire ne t'a pas joué des tours. T'es, je crois, une petite affaire.
0: En plus, ménopause, pourtant, des fois, oui, là.
1: Hey, parle-moi-en pas. Moi, je suis ménopausée et j'ai des gros troubles de mémoire et de concentration.
0: Oh, non.
1: Mais sur la musique, je suis presque infaillible.
0: C'est bon, ça, c'est bon.
1: Et toi, comment t'as vécu ton 40e?
0: Ah, oh, bien! Je me tiens même plus les cheveux. Moi, je suis gris-gris.
1: Ben oui, c'est femme fatale au bout, ça. Ah ouais, donc, she's got the look. Hein, pour toi, celle-là, on l'écoute à rythme partout au Québec. Merci d'être une fidèle de 18 ans, les hits.
0: Merci, bye.
1: Les billets pour Roxette seront mis en vente ce vendredi à 10h. Vous êtes à rythme.

0: durée des séries contre les Hurricanes de la Caroline. Mon nom est Tina Turner. J'ai un peu honte de mon prénom, mais si je me pointe dans ce commerce-là comme toutes les Carolines du Québec, vous aurez cet avantage. Je vous en reparle après Roxane Bruno et Michael Bublé à rythme.
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0: mon prénom est Caroline Turner. C'est la seule fois que je le dirai durant la durée des séries contre les Hurricanes de la Caroline. Parce que oui, je suis une fière partisane des Canadiens de Montréal. Puis, dans la rue, on peut se faire dire « Retourne chez vous! » On peut se faire huer également. Alors, c'est pourquoi j'ai changé de nom et je m'appelle Tina Turner dans 18 heures les hits et même sur mon compte Instagram et sur TikTok. Puis là, j'ai vu passer que les Carolines, on a de quoi se faire consoler avec IGA. C'est du super marketing. Ils offrent des cupcakes aux couleurs du Canadien de Montréal à toutes les filles qui s'appellent Caroline au Québec. Vous avez juste à présenter votre carte d'identité. Est-ce qu'on en a des Carolines à l'écoute? Textez-moi sur le 11007 et la bulle de conversation de l'application. Que j'ai pas médias.
1: Parce qu'on serait fous de se passer de cette chanson-là.

0: tombe bien, ça s'en vient. 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
2: Il faut que tu te régules. T'es comme un enfant, là, je vais te parler comme si t'étais un enfant. Il faut que tu t'auto-régules. Okay? Regarde-moi, moi je t'aime, je suis ton safe space.
3: Oui,
2: okay?
3: Oui.
2: Je suis là, je t'accompagne.
3: Je t'écoute.
2: T'es en sécurité.
3: Oui.
2: Répète-toi ça. Je suis en sécurité.
3: Je suis en sécurité.
2: Ça va bien
3: avec
2: aller. Ça va bien aller, Sébastien.
0: Elle t'attend demain à 11h30. 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
1: J'ai plusieurs sœurs de nom à l'écoute. Caroline Dubois qui est à Québec, Caroline Chartrand à Laval, Caroline Jodoin qui est à Magog, qui font profil bas pendant la durée des séries contre les Hurricanes. Regarde, on se fait un cheers de cupcake gratuit chez IGA. Go Habs Go! William Cloutier, Zach Chico, encore une fois notre franco la plus demandée ce soir où on dansait autrefois à rythme.

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1: Un artiste a réussi à devenir le premier à occuper les trois premières positions du classement américain des albums. On peut en être fier, c'est un Canadien et il s'appelle Drake. 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Ses chansons Iceman, Habibti et Maid of Honor ont fait leur début respectivement en première, deuxième et troisième place. Mais il faut dire qu'il a mis les chances de son bord parce qu'il y a une semaine et demie à peu près, il a annoncé pas un, mais la sortie de trois nouveaux albums simultanément. Drake rejoint Taylor Swift au palmarès des artistes solos les plus titrés derrière les seuls Beatles et leur 19 numéro 1. Dans les prochaines deux frères, ça s'en vient, les colocs, et on vous envoie voir nul autre que Céline à Paris. Je vous donne les détails. D'abord, Claude Bégin, arrive.

0: Je pense de Julie à Céline. Un nom qu'on aime bien entendre, mais surtout ses tunes sur nos ondes parce qu'elles sont payantes. On vous envoie voir Céline Dion à Paris, La Défense, parmi le peu de spectacles qu'elle offre cet automne. Le peu de billets aussi par rapport à la demande. On vous a trouvé deux billets pour le show du 19 septembre. Comment faire? Eh bien oui, il faut repérer les tunes de Céline. Il y en a une en avant-midi, une en après-midi. Vous allez vous inscrire et on pourrait vous téléphoner dans Les Filles du Lunch et Ma musique dans le trafic. Les détails sur le rythmefm.com. C'est une grosse pointure de la chanson québécoise, notre hit de karaoké. D'ailleurs, Céline l'a déjà chanté en duo et ça a été épique. Restez là en rythme.
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1: Ceux qui aiment ça, les soirées karaoké, ont tous un artiste de prédilection, là. Hey, ce soir, soir karaoké, parfait, je sais déjà c'est quoi ma toune. Ben, moi, j'ai sept artistes. En fait, j'en ai deux, là. Que ce soit dans un party à la maison, dans les bars, j'ai soit Britney Spears ou Ginette Renaud. Oui, deux artistes tellement similaires, le même range de voix. Pas pantoute. Mais j'essaie de les personnifier, je trouve ça le fun, même si je suis loin d'être Véronique Ducaire. Et il n'y a personne non plus qui arrive à la cheville de cette grande Ginette Renaud quand vient le temps de chanter un peu plus haut, un peu plus loin, qui a été écrite d'abord par Jean-Pierre Ferland, mais elle a marqué les esprits lors de son interprétation magistrale à Ginette en 75, lors de la fête nationale du Québec sur le Mont-Royal. Alors, est-ce que ça vous dit qu'on la chante ensemble, à distance? Gênez-vous pas, là. Vous pouvez prendre votre voix, essayer d'imiter Ginette. Bonne chance. On est ensemble là-dedans, partout au Québec. C'est parti, à rythme. Un peu plus haut, un peu plus loin. Je vous laisse aller.

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absolument aucun tabou pour Marie-Pierre Morin dans Les Filles du Lunch. Elle se livre et ça très rapidement. Ben, par rapport à sa sexualité, en tout cas, ça y prend combien de temps? Je vous la fais entendre dans 6 minutes, puis ça en prend moins que ça. Coréa Samen, d'abord, c'est Amir.

0: ne sait pas ce que le chum de Marie-Pierre Morin dit. Ça irait un petit peu plus souvent. Alors qu'elle s'est livrée dans les filles du lunch avec Sébastien Benoît tout à l'heure.
1: T'sais, de l'école, genre, vite fait, bien fait, on passe à un autre appel.
2: Absolument.
1: Ah oui.
2: Absolument, Sébastien. C'est... Moi, je trouve qu'un 2 minutes bien investi, là.
1: Ouais.
2: C'est comme un power play, là. Tling, tling.
1: 2 minutes?
2: Moi, c'est vite, vite, vite. Moi, c'est facile, facile. Moi, c'est okay. 3 coups, c'est fait. C'est, ça marche.
1: 3 petits coups sur le plafond de ta jambe. C'est ça?
2: Oui, c'est le plafond de mon plancher pelvien. Mais c'est...
0: Son cerveau va aussi vite que le temps que ça y prend. 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Stéphane Richard s'en vient à rythme.
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0: Salut, c'est Sébastien. Je vous attends demain 13h. Et j'ai toujours plus de musique pour travailler dans la bonne humeur.
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15: Bon mardi soir, une journée aux couleurs, aux saveurs, à l'odeur même estivale. J'espère que vous avez pu en profiter à votre façon. Merci Caro Turner pour le beau début de soirée musicale. Je vais enchaîner à partir de maintenant avec la meilleure musique francophone pour vous accompagner dans le sport, dans la marche avec le chien, dans une usine de la belle province, dans votre taxi quelque part, chauffeur ou passager. À vous de me le dire d'ailleurs, hein, vous êtes où justement ce soir? L'application Cogeco Média, vous cliquez sur la bulle de messages en haut à droite. Sur notre menu d'aujourd'hui, ben, les Cowboys fringants tantôt. On a inauguré vendredi la place Carl Tremblay à l'Assomption, ma ville natale. Une émouvante promenade le long du mur de cravate qui représente tellement bien Carl, avec François Legault, député de l'Assomption, puis les membres des Cowboys qui étaient là. Si vous passez dans le coin cet été, la ville est charmante, vous irez vous recueillir sur place. Tune d'automne pour vous plus tard. Bleu jeans bleu aussi, sale barbe pour ouvrir le bal. Good Lord, comme dirait l'autre. Bienvenue dans Rythme le soir. Stéphane vous accompagne jusqu'à 22h à Rythme.

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